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Je l'avais acheté avec les ronds de mes économies. 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

Voilà, maintenant on va vous faire une chanson qu'on dédie à toutes les filles qui essayent de se faire un garçon, à tous les garçons qui essayent de se faire une fille.

J'imagine que ça vous est tous arrivé au coin d'une rue de voir un clochard. Pas en train de picoler, pas en train de faire la manche, mais en train d'engueuler absolument tout le monde. Cette chanson s'appelle La Cloche et elle est dédiée à ce genre de cloche.

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Le constructeur de pagodes veut toucher le ciel, planter des antennes immenses pour capter les messages qui viennent du fin fond de la nuit et du bout du jour. Il veut que le voyageur s'arrête et regarde soudain se déplier tous les plis de son âme. Il veut pénétrer la matière même de l'univers. Il veut faire signe à toutes les planètes, à toutes les galaxies. Il veut lancer des messages, jeter des ponts entre tous les êtres, entre tout le vivant. 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Il récupère les matériaux usés dont plus personne ne veut. Il les empile à la manière des enfants. Petit Pousset, il sème sur son passage des repères géants. Et ce faisant, il signe éperdument le paysage post-industriel.

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Vous êtes à l'écoute de Radio Air Libre et sur Radio Air Libre, c'est l'heure de l'agenda culturel, comme toutes les semaines, tous les jours de la semaine et du week-end, à la même heure, au même endroit, c'est-à-dire sur Radio Air Libre. En fond sonore, pour vous présenter l'agenda culturel d'aujourd'hui, je vous ai choisi un extrait de l'album Le Métèque du trio de jazz L'âme des poètes, Pierre Vaiana, Fabien de Grise et Jean-Louis Racin-Fosse. Je vous propose les activités culturelles pour la semaine du 28 mai au 3 juin. Oui, c'est une semaine un peu décalée chez nous toujours. On aime bien les choses décalées d'ailleurs sur Radio Air Libre. Mais ça vous permet de réserver éventuellement, parce que dans un certain nombre d'endroits, les places sont limitées, donc il y a intérêt de réserver, c'est même parfois obligatoire. Alors moi, j'attire votre attention sur une série d'activités, des concerts, des expositions, des animations, etc. Mais je ne vous donne pas nécessairement tous les renseignements, comme le tarif, s'il y a une entrée à payer ou pas. S'il faut réserver ou pas, les heures et jours d'ouverture des galeries ou des lieux d'exposition, etc., etc. Mieux vaut vérifier sur le site de l'organisateur. Ça permet aussi de repérer s'il y a des changements ou s'il y a une défection en dernière minute. Et on commence tout de suite donc avec le 28 et la préparation quasiment imminente de la Zineke Parade 2026. Alors le 28, il y aura la joyeuse entrée à 20h, place de la Monnaie. Du 28 au 30, fête permanente au Oberskoburg et place de la Bourse. La Zineke Parade elle-même aura lieu le 30 mai de 15 à 17h à Bruxelles, dans le centre de Bruxelles. À 17h le 30, il y aura une action finale à la place de la Bourse. Et puis en soirée, pour ceux qui n'auront encore un peu d'énergie dans les jambes, eh bien de 22h30 jusqu'à 5h du matin, une clôture de nuit de clôture plutôt, qui se déroulera à l'AB, à l'ancienne Belgique, et qui sera au fond la clôture en commun de Zineke Parade et du Kunst und Festival des Arts. Pour cette soirée, donc, c'est à l'AB que ça se passe. Autre chose qui se déroule en cette fin de mois de mai et début du mois de juin, la projection, par exemple, du film La Remontada, dont je vous ai déjà parlé à l'occasion. C'est un film documentaire sur une équipe de foot féminine ou de foot féminin, je ne sais pas comment il faut dire, mais dont la particularité sont que les joueuses ont toutes plus de 60 ans. Alors ce documentaire est dû à Tatiana de Perlinghi et Anne Schiffman. Il sera projeté quelquefois encore au Ciné Vendôme, et entre autres le 28 mai, le 2 juin, je vous donne déjà les dates suivantes, le 11 juin et le 16 juin pour commencer. Il y aura peut-être encore d'autres séances par la suite. Ça se passe au Ciné Vendôme, donc près de la porte de Namur, plus exactement au 18 de la Chaussée de Havre à Ixelles. De la musique ancienne à Anderlecht avec le concert de midi mensuel d'Eras Musica, organisé entre autres avec l'aide de la Maison d'Erasme et du Koninklijke Conservatorium Brussel, la classe de musique ancienne, et donc le 28 à 12h30, et ça se passe à la place de la Vaillance, à la salle de l'Académie flamande de musique d'Anderlecht. Beaucoup de choses à faire le 28, le jeudi 28, hein, par exemple. Il y a également des concerts de fin d'année, d'examen en quelque sorte, des musiciens des différentes académies et conservatoires. Et par exemple, la classe d'arrangement du Koninklijke Conservatorium van Brussel, dirigée par Thomas Maillade, eh bien, il sera à 20h le jeudi à la Jazz Station. Et puis le dimanche 31 à 18h, attention, à 18h, une jam session à la Jazz Station,
avec Simon Grop au piano, Jim Mono à la contrebasse et Marek Partman à la batterie. La jazz station au coin de la rue Wouwermans et de la chaussée de Louvain. Il me reste pour ce début en jazz à vous donner la programmation du Music Village où il y aura également des belles choses à entendre. Ainsi, le jeudi 28, Mathieu Van, c'est un pianiste et il chante également. Le titre de la soirée, c'est The Seventh Son, le septième fils. Il y a entre autres Sal La Rocca à la contrebasse et Mathias De Waal à la batterie. Le vendredi 29, toujours au Music Village, Franco Picciano en trio. C'est un pianiste, Franco Piccino, pardon. Le samedi 20, toujours au Music Village, le Septeto Son Musica Cubana avec des musiciens cubains. Il y en a 6 qui sont cubains sur les 8 musiciens qui sont sur scène. Ce samedi 20, le dimanche 31, le lendemain, Adinda Hertmans en quintette, Adinda Hertmans au chant. Il y a entre autres pour l'accompagner Wajdi Riahi au piano et Peter Hertmans à la guitare. Le lundi 1er juin, au Music Village, Latino Bra Funk avec René Calvin à la basse. Et puis le mardi 2, The Jazz Connection Quartet, le titre de la soirée Sense and Emotion, peut-être une référence à Jane Austen. Et il y a pour l'accompagner dans ce quartet Matteo Diego Scarcella au sax et à la flûte. Enfin, le mercredi 3 juin, toujours au Music Village, Flavio Rio au chant et au clavier avec 7 musiciens. In My Soulful Room, c'est le titre de la soirée du 3, au Music Village, qui est situé 50 rue des Pierres à 1000 Bruxelles, pas loin de Manneken Pis.

Alors, il y a un peu moins de choses à vous annoncer cette semaine, mais je vous promets déjà pour le mois de juin pas mal d'activités pour la fin de saison. En attendant, eh bien, le 29 mai, il y a une soirée organisée par Pour écrire la liberté, avec comme thème de départ l'écologie libertaire d'André Gorce, démocratiser le travail, libérer le temps, avec Céline Marty, autrice du livre donc sur André Gorce, qui est un des pères fondateurs de l'écologie politique. Ça se passe à l'ULB Lombard, 32-42 rue du Lombard, à Bruxelles, et ça commence à 19h30. Et je vous signale déjà que la suivante aura lieu le 17 juin, également à 19h30, Instituer les mondes pour une cosmopolitique des communs, avec Pierre Dardot et Christian Laval, mais on vous le rappellera. En attendant, le 29, donc, ça se passe à l'ULB Lombard, rue du Lombard. À la Maison CFC, une activité qui sort de l'ordinaire pour la Maison CFC, puisqu'il s'agit de visites guidées, avec comme thème le modernisme et le brutalisme à Ixelles et à Uccle, avec comme guide Jacinthe Gigou, qui est historienne de l'art et spécialiste donc du modernisme et du brutalisme. Alors, le 30, ça se passe à 11h. Il y aura d'ailleurs une deuxième session qui se passera le 14 juin à 11h également. Mais donc on va commencer par le samedi 30 à 11h, modernisme et brutalisme à Ixelles et Uccle. Entre 1930 et 1970, il faut impérativement réserver. Le départ aura lieu à la rue Jules Lejeune, numéro 69. Ça, c'est à 11h. À 12h, rencontre du samedi avec de la poésie ce 30 mai. Paradis Iaca d'Elke de Rijk, c'est de ça qu'on parlera donc dans ces rencontres du samedi à midi à la Maison CFC. 14 Place des Martyrs à Bruxelles. Et puis sur le modernisme et le brutalisme, il y aura encore d'autres choses, mais ce sera pour plus tard. On parlera entre autres du quartier de Forjacot et de l'empreinte de Louis Hermann de Koning. Je vous rappelle, pour ne pas l'oublier, même si on arrive au bout, que le Kunsten Festival des Arts, 31e édition, se déroule jusqu'au 30 mai à Bruxelles, qu'il s'agit en général de miser sur la malléabilité pour réinventer nos regards, et qu'il y a un riche programme avec plein de projets artistiques, dont des premières mondiales. Il en reste donc encore quelques-unes à aller voir. Et je vous propose d'aller voir le sommaire sur le site, le programme de ce Kunst Festival des Arts, www.kfda.be, KFDA pour Kunst Festival des Arts, évidemment. À la librairie Quartier Libre, qui est une coopérative qui fait aussi de l'édition, qui fait plein de choses, et on va encore en parler dans le futur sur Radio Air Libre. Donc, dans la librairie Quartier Libre à Uccle, le mardi 2 juin à 19h, rencontre avec Adeline Dieudonné à propos de son livre Dans la jungle. Et je vous signale déjà que ça sera suivi le jeudi 4, par une rencontre avec Ashraf Thioulli. La librairie Quartier Libre au 374 de la chaussée d'Alzenberg. C'est juste à la limite de Uccle et de Forêt, pas loin de l'altitude 100. Alors, une exposition qu'on vous a déjà annoncée, c'est celle de l'artiste François Marcadon, qui se tient en ce moment à l'Escale du Nord à Skeuth jusqu'au 12 juin. À Skeuth, c'est-à-dire 147 avenue de Skeuth, si mes souvenirs sont exacts, pour le Centre culturel Escale du Nord d'Anderlecht. Et donc, François Marcadon, qui a réalisé une résidence à l'Institut Bethel House d'Urakawa au Japon,
et qui en a rapporté un certain nombre de choses. L'exposition porte comme titre « Le miracle d'Urakawa ». Voilà, on est arrivé à la fin de cet agenda pour aujourd'hui. Je vous rappelle que si vous avez des annonces d'activités pour cet agenda à nous faire parvenir, il ne faut surtout pas hésiter. Je vous donne pour ce faire l'adresse électronique de Radio Air Libre, ce sera le plus simple. info@radioairlibre.net, Radio Air Libre en un mot. info@radioairlibre.net. Dans quelques instants, la suite des programmes de Radio Air Libre.

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l'occasion. Contrairement à tous les sondages d'opinion, les propriétaires des sondages d'opinion ont perdu les dernières élections. En conséquence de quoi, les prochaines élections seront remplacées par des sondages d'opinion.

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bien que vous êtes à l'écoute de Radio Air Libre et plus précisément de l'émission La musique adoucit les mœurs, comme chaque semaine, ma mœur, même endroit sur Radio Air Libre. Et avec, après cet indicatif un petit peu massacré, eh bien, nous entamons immédiatement le sommaire de cette émission avec en fond sonore le Serge Chaloff Sextet dans What's New ? Quoi de neuf ? La musique adoucit les mœurs, c'est une émission qui existe depuis de très longues années sur la bande FM à Bruxelles et depuis de longues années aussi sur Radio Air Libre, qui est non seulement écoutable en FM mais également DAB+ et dans d'autres, par d'autres moyens, entre autres les moyens informatiques, avec vos, soit à partir du site de Radio Air Libre, soit alors avec vos applications pour téléphone, tablette et autres ordinateurs. Alors, dans cette émission, La musique adoucit les mœurs, on aborde tous les sujets qui ont un rapport de près ou de loin avec la paix, la non-violence, c'est-à-dire souvent des émissions qui sont consacrées à la lutte contre les obstacles à la paix et à la non-violence, qu'on pense simplement aux différentes armes, qu'elles soient conventionnelles ou non, pour ne citer que cet exemple-là. Et puis, de temps en temps, on vous fait aussi des portraits ou des séquences plus historiques, ou les deux à la fois. Ce sera le cas aujourd'hui. On a parlé déjà depuis longtemps d'un certain nombre de personnages dans cette émission, des personnages qui ont eu un rôle important au niveau de la recherche de la paix, qu'il s'agisse de prix de Nobel de la paix comme Schweitzer ou le père Dominique Pire. Qu'il s'agisse alors d'autres militants comme Jean Van Lierde, Léon Lecoing et quelques autres. Et aujourd'hui, je vous propose effectivement de nous intéresser à un mouvement qui a existé en France et qui existe encore d'une certaine manière. C'est l'Union pacifiste de France. On verra tout cela dans un instant. On évoquera également la personnalité de Louis Lecoing, qui a été un des animateurs de mouvements de paix et un des instigateurs d'action pour obtenir le statut de l'objection de conscience en France, ce à quoi il a un parcours parallèle, disons, à celui de Jean Van Lierde, ici en Belgique. Alors, dans cette émission, il y a aussi des chansons, des bruits de fond, enfin des bruits de fond, je veux dire des morceaux de jazz ou de musique classique, et puis des chansons qui parlent des mêmes thèmes que les sujets de l'émission. Et je vous propose, pour nous mettre dans l'ambiance, une chanson d'Yves Dutheil, chantée par lui-même. Il s'agit de War, War. On l'écoute.

Yves Simon, War, War, un album qui date d'il y a quelques années déjà. Et pour suivre, un autre album qui date d'il y a quelques années déjà. Il s'agit d'un album d'Hélène Grimaud, à savoir la sonata numéro 1 pour violoncelle de Brahms, une sonate numéro 1 qui nous est interprétée au violoncelle par Truls Mörck sur un album consacré effectivement à la pianiste Hélène Grimaud. Elle est en duo ici avec ce violoncelliste donc. On a déjà consacré plusieurs reprises des émissions à des personnages qui ont joué un rôle important dans le mouvement de la paix. C'est le cas entre autres de Louis Lecoing, à qui nous avons déjà consacré l'une ou l'autre émission dans son ensemble. Et quand on avait parlé la dernière fois de Louis Lecoing, on avait aussi évoqué par exemple

Alors l'Union pacifiste de France, c'est en fait la section française de l'Internationale des résistants à la guerre, l'IRG. Et donc on va dire que c'est une organisation sœur ou similaire à Agir pour la paix, ici en Belgique, Agir pour la paix, qui a en fait regroupé trois associations, Action pour la paix, le MIR d'une part et l'IRG d'autre part, ces deux dernières travaillant ensemble depuis de longues années déjà. Donc l'Union pacifiste de France a été créée en 1961 sous forme d'ASBL, comme on dirait chez nous. En fait, c'est la loi de 1901 qui est l'équivalent en France. Et donc l'idée étant de regrouper des pacifistes intégraux, c'est mis comme ça, entre guillemets, pacifistes intégraux indépendamment de leurs convictions politiques, philosophiques ou religieuses. Alors, quand on dit que ce sont des intégraux, c'est parce que ces militants luttent pour une France sans armée, également contre toute forme de guerre, contre la production et le commerce des armes, et pour une société démilitarisée. Et cette union ne s'est pas créée comme ça en tombant du plafond en 1961. En fait, elle est une forme d'héritage d'un siècle de pacifisme, d'un pacifisme qui a débuté avant la Première Guerre mondiale et qui se prolonge donc aujourd'hui sous différentes formes d'ailleurs. Le fondateur de cette association Union pacifiste de France en 1961, c'était Jean Gauchon, qui en est devenu le premier secrétaire. Et avant ça, avant que ce soit sous sa forme de l'IRG, il y avait le Comité national de résistance à la guerre et à l'oppression, le CNRGO, dont les activités se sont étendues pendant une dizaine d'années, de 1951 à 1961. Et donc l'Union pacifiste de France, membre de l'Internationale des résistants à la guerre au niveau international. Et le logo, qui se décline aussi sous forme de petits badges, c'est en fait le fameux fusil brisé. Donc la légende voudrait que des soldats sont envoyés pour réprimer une grève et que voyant son père et ses frères dans le groupe des grévistes, un des soldats qu'on voit se dit « c'est pas possible de tirer sur mon père et sur mes frères » et donc aurait cassé son fusil. Essayez toujours de le faire, de casser votre fusil avec votre genou, vous allez voir le résultat. Mais donc c'est symbolique évidemment, ce fusil brisé, et c'est un symbole fort. Alors, deux personnes connues quand même ont largement contribué à diffuser le pacifisme en France, et ce, dès le début du XXe siècle. Il y a Jean Jaurès, évidemment, qui était un socialiste et un patriote. Il a jusqu'à la dernière minute, à la veille, vraiment le jour d'avant, le déclenchement de la Première Guerre mondiale sur le front de l'Ouest, eh bien, il a encore essayé de faire réagir l'Internationale socialiste et faire que les soldats ne répondent pas aux ordres de mobilisation et d'aller se battre avec ce slogan « Guerre à la guerre » mais qui a été repris par Liebknecht et Rosa Luxembourg du côté allemand quelques jours plus tard, et à Berlin. Alors l'autre figure, c'est un anarchiste qui s'appelle Sébastien Faure, F-A-U-R-E. Alors tous deux ont été engloutis dans le vacarme de la Première Guerre mondiale. Comme vous savez, Jaurès a été assassiné. Pourquoi ont-ils tué Jaurès?

Prez, dira Brel par la suite. Et donc, Jaurès, symboliquement, ceci très fort, le fait qu'il ait été assassiné, c'était assassiner aussi les chances de paix et éviter d'évitement peut-être de la Première Guerre mondiale. Alors, donc, Jaurès, lui, est assassiné quelques jours, 2-3 jours avant le déclenchement de la Première Guerre mondiale. Sébastien Faure, lui, est contraint au silence sous la menace du ministre de l'Intérieur, Louis Malvy, menace exercée sur des militaires proches, sur des militants, pardon, proches de Fauré, donc de Sébastien Faure. C'est pas Fauré, c'est Faure. Alors, il y a un troisième personnage dont j'ai déjà cité le nom. Il s'agit de Louis Lecoin, qui est un personnage, je dirais, presque central dans les mouvements pacifistes au début du XXe siècle, en tout cas, et encore jusque dans les années 60, puisqu'il fera plier le général de Gaulle sur le statut de l'objecteur de conscience dans ces années-là, à peu près en même temps où ça se passait avec Van Lier d'ici en Belgique. Alors, donc, Louis Lecoin, qui menait relativement seul une lutte contre le militarisme. Et donc, il a passé au total, Lecoin, 12 ans de sa vie en prison à cause de ses idées, réussissant finalement donc à obtenir en 1963 un statut d'objecteur de conscience. Alors, même pendant la guerre, la Première Guerre mondiale, et au lendemain de la Première Guerre mondiale, il y aura des rencontres qui se tiendront aux Pays-Bas et qui vont aboutir à la création d'un certain nombre de mouvements pour la paix que nous connaissons encore aujourd'hui d'ailleurs. Alors, trois mouvements pacifistes internationaux sont fondés dans les années 1919-1921 lors des rencontres de Bilthoven. Bilthoven, c'est aux Pays-Bas donc. Et il y a à côté de l'IRG, le Mouvement international de la réconciliation, le MIR, et le Service civil international, le SCI, à côté de l'IRG, donc l'International des résistants à la guerre. Et ce qui est à remarquer, c'est que non seulement c'était des militants pacifistes qui étaient déjà actifs avant la Première Guerre mondiale, mais ils ont été rejoints par des anciens soldats, des gens qui se sont battus des deux côtés du front, côté allemand et côté français. Ils se sont retrouvés parfois au même endroit et à se découvrir entre allemands et français, principalement. Il y avait encore d'autres nationalités aussi, bien sûr. Mais il y a eu une espèce de, au lendemain de la Première Guerre mondiale, une espèce de tourisme de la guerre. Des survivants, parfois handicapés bien sûr, qui retournaient sur les champs de bataille pour montrer à leurs enfants par exemple, ou à leurs femmes, ou à leur famille, où ils avaient combattu, éventuellement où ils avaient été gravement blessés. Ce tourisme existe toujours, en tout cas moi j'ai personnellement été à deux endroits qui sont importants pour ma famille, sur le fort de Lonsain d'une part, où mon arrière-grand-père maternel a été blessé, et le pont de l'Union à Saint-Georges, du côté de l'Isère, où mon grand-père paternel a été blessé. Donc, dans beaucoup de familles, il y a eu des morts et des blessés. J'ai été marqué aussi très fort par le fait que, me baladant sur les sentiers de grande randonnée en France, parfois, je traversais des villages où il y avait trois ou quatre maisons. Et sur le monument aux morts, il y avait plusieurs noms, parfois 5-6 noms, pour des tout petits villages. Donc vraiment, c'est une catastrophe, une véritable boucherie que cette guerre de 14-18 et extension. Alors, on va voir à présent, brièvement en tout cas, quels sont ces trois mouvements issus des rencontres de Bilthoven, en commençant par le MIR, le Mouvement international de la réconciliation,
qui s'est créée en fait dès l'été 1914. Une cinquantaine de pacifistes chrétiens, dont nombre d'objecteurs de conscience, se retrouvent à Constance, mais doivent se disperser du fait de la déclaration de la guerre. Donc je suppose que c'est Constance sur le lac du même nom. J'aurais dû vérifier. Alors, deux de ces militants posent les bases de ce qui deviendra le mouvement international de la réconciliation. Au moment, et donc ils créent ce mouvement, ils en posent les bases au moment de se séparer à la guerre de Cologne. Des branches du MIR se créent en Angleterre et aux États-Unis en 1915. Donc voilà déjà un mouvement qui a précédé les rencontres de Beethoven, mais qui a peut-être influencé celle-ci. Officiellement, le MIR est créé en 1919. L'idée, c'est de détourner le service militaire. L'idée, pardon, de détourner le service militaire voit le jour l'année suivante sous la forme d'un service civil international. Une dernière conférence fondatrice se tient en 1921. Des années cruciales, donc, cette période de 1919-1921 et évidemment les prémices qui l'ont précédé. Passons maintenant à l'IRG. Certains pacifistes se distinguaient par leur athéisme et donc ne se retrouvaient pas dans le MIR. Ils fondent autour des Landstöcker et de Runam Braun le mouvement PACO. PACO, c'est le mot « la paix » en espéranto, qui est devenu ensuite l'International des résistants à la guerre en 1923. Tout le monde est alors convaincu que la Première Guerre mondiale est la « der des der », c'était le slogan à l'époque, et ça avait été tellement grave et tellement traumatisant pour les populations et pour les militaires qu'ils espéraient bien qu'il n'y en ait pas une seconde. Et donc l'espoir grandit avec la création de la Société des Nations, un peu l'ancêtre de l'Union européenne. Et donc à cette époque, le MIR, le SCI, donc Service Civil International, et l'IRG, mais aussi ou surtout pour certains, la Ligue Internationale des Combattants de la Paix. Cette dernière est fondée en 1931 par Victor Méric. Elle s'exprime dans un journal connu à l'époque, La Patrie Humaine, et compte parmi ses membres de nombreux militants qui se retrouvent à l'UPF, l'Union des pacifistes de France, des gens comme Roger Monclin, Félicien Chalet, Robert Jospin. En 1933, une scission s'opère au sein de la Ligue entre les anarchistes d'une part et les socialistes d'autre part, ces derniers créant le Barrage, journal dirigé par René Gérin. Évidemment, ça n'a pas pu empêcher la Seconde Guerre mondiale, je ne vous apprends rien. La Seconde Guerre mondiale fait éclater de nouveau tous ces mouvements pacifistes. Ils en ressortent affaiblis mais toujours déterminés à défendre la paix. Hiroshima fait naître une peur de l'arme nucléaire qui renforce la peur de la guerre. Le MIR et la LICP, donc Ligue internationale des combattants de la paix, peuvent alors se développer et voir grossir leur rang. Il y a alors le Comité national de résistance à la guerre et à l'oppression, le CNRGO, créé en 1951 autour du journal La Voix Nouvelle, qui est créé en janvier 1951, et devient dès le numéro suivant La Voix de la Paix, organe pacifiste de résistance à la guerre et à l'oppression, c'est ce qui est marqué en dessous du nom du journal. La figure tutélaire en est Félicien Chalet. Le responsable effectif est Émile Bauchet, qui est né en 1899, était déserteur en 1919, objecteur de conscience et membre actif de la section du Calvados de la Ligue. Le siège du CNRGO est à Aubervilliers, près de Houlgate, où habite Émile Bauchet. Alors un tract du CNRGO, postérieur à sa déclaration comme association loi 1901, donne les noms d'autres membres fondateurs. Je ne vais pas vous faire la liste parce qu'elle est longue. Un autre participant notable est Robert Jospin, militant pacifiste de longue date, dont un article est publié dans le numéro 2 du journal.

Alors un autre personnage qui a eu son rôle à jouer dans cette affaire, c'est Paul Racinier, qui est non seulement fondateur, mais également chroniqueur dans La Voix de la Paix. Et ce, à partir de janvier 1952. D'abord chargé d'une rubrique sur le front de la résistance à la guerre et à l'oppression, c'était le nom de la rubrique. Concernant les actions et l'évolution des différents groupes pacifistes, il connaît une promotion au début de 1953, en liaison avec le fait que l'impression de la revue est confiée par son intermédiaire à l'imprimerie Bressane de Bourg-en-Bresse. Donc, les articles de Racinier, désormais d'ordre économique et social, sont parfois annoncés en couverture. Par ailleurs, en 1954-55, il fait passer des annonces pour ses propres ouvrages, entre autres la réédition du Mensonge d'Ulysse, Le Parlement aux mains des banques, mais aussi pour un livre d'Henri Coston, Les financiers qui mènent le monde. Bien que Coston, avec lequel Racinier a des relations d'affaires, ne soit pas spécialement un pacifiste. Je vous fais aussi remarquer que cette époque, 1954 par exemple, est l'époque où la France connaît plusieurs fronts. Il y a d'une part la guerre d'Indochine qui se termine après la catastrophe de Dien Bien Phu, mais quasiment au même moment, il y a la guerre d'Algérie, qu'on n'a pas nécessairement toujours appelée la guerre d'Algérie, mais souvent les événements ou des choses comme ça. Et c'est aussi en 1954 qu'un certain Mouloudji chante, le premier sans doute en public, une certaine chanson qui deviendra particulièrement célèbre, à savoir Le Déserteur de Boris Vian. Et donc la France est en guerre sur plusieurs fronts donc, et est encore loin en cette époque-là d'entamer la décolonisation, même si on y songe déjà dans certains milieux. Alors en 1961, le CNRGO donne naissance, disons ça comme ça, à l'UPF, l'Union des pacifistes de France. Non seulement elle est issue de la CNRGO, mais doit aussi beaucoup à Jean Gauchon, un instituteur devenu avocat au service de la défense des objecteurs de conscience. Alors pendant la guerre d'Algérie, un certain nombre de Français refusent de porter les armes, soit par insoumission, soit par objection de conscience, soit parce que cette guerre coloniale leur semble dénuée de sens. Certains viennent alors grossir les rangs du CNRGO.

Je réfléchissais, j'essayais de retrouver le nom d'un film qui relate un changement de cap. Ça va me revenir. Mais l'anecdote, c'était qu'un des fondateurs des radios libres en France était issu de cette mouvance-là, et donc avait été lourdement puni, condamné pour trahison après ou pendant la guerre d'Algérie. 1961, le CNRGO devient, change de nom donc, et devient l'Union pacifiste de France. Et Jean Gauchon, qui a déjà défendu près d'une centaine d'objecteurs, donc cet avocat, il est sollicité pour en devenir le secrétaire de l'Union pacifiste de France donc.

Alors, il y a un moment donné, en 1964, où il y a un problème avec Racigny, qui vire à l'extrême droite, ce qui est évidemment peu compatible avec les objectifs de l'Union pacifiste de France. On ne va pas s'étendre là-dessus. Sachez en tout cas qu'en 1966, l'Union des pacifistes de France fusionne avec la Ligue d'action pacifiste, alors section française de l'Internationale des résistants à la guerre. La déclaration de celle-ci était en parfait accord avec les convictions de l'UPF, à savoir « la guerre est un crime contre l'humanité, c'est pourquoi je suis résolu ou résolue à n'aider aucune espèce de guerre et à lutter pour l'abolition de toutes les causes des guerres ». Alors, Jean Gauchon est resté secrétaire de l'UPF jusqu'en 1971, avant d'être remplacé par d'autres. Mais l'âge étant ce qu'il est, évidemment. Alors, ce n'est pas nécessairement des grosses organisations, mais souvent, c'est un peu la même chose en Belgique, on a des organisations qui ont très peu de membres effectifs, et qui participent à toutes les actions, mais qui ont un certain nombre de soutiens dans la population, et même si ces soutiens ne sont peut-être que des soutiens sporadiques, permettre de payer une petite cotisation de temps en temps. En 2014, l'UPF et donc l'Union, la Ligue d'action pacifiste, oui, c'est ça. Donc en 2014, par exemple, elle regroupait 450 adhérents, dont environ 50 membres actifs. Alors, il y a aussi un truc qui nous rapproche, c'est que un des moyens utilisés par cette organisation en France, donc, c'est le mensuel Union Pacifiste et également une émission sur Radio Libertaire à Paris, Civis Pacem, et qui change le fameux slogan latin, l'adage Civis Pacem Parabellum, si tu veux la paix, prépare la guerre, en si tu veux la paix, prépare la paix. Slogan que nous partageons ici à Radio Air Libre. Et

Alors, l'Union des pacifistes de France rassemble tous les pacifistes intégraux, à savoir ceux qui luttent contre toute forme de guerre, qu'elle soit militaire, économique, civile ou révolutionnaire, contre toute préparation à la guerre, l'armée, la production et la vente d'armes, et pour la démilitarisation de la société, par exemple, les accords armée-école, journée défense des citoyens, journée d'appel de préparation à la défense, plan Vigipirate, etc. Le pacifisme intégral est la clé de voûte de l'Union des pacifistes de France, peut se résumer par sa déclaration de principe. Les adhérents pacifistes intégraux condamnent tout armement collectif, toute organisation militaire, toute alliance regroupant des pays pour une guerre possible. L'UPF, constatant que le surarmement n'évite pas la guerre, mais au contraire en accroît les risques, affirme que le désarmement total est le seul moyen de rendre la guerre impossible.

0: Moralité, je dis moralité dans l'armement, je dis il n'y a pas de moralité.
1: Eh bien, moi je crois qu'il
0: n'y a pas de moralité dans la politique.
1: Il faudrait qu'il y ait.
0: Parler de moralité d'armement, des armes morales, il n'y en a pas, qu'elles soient légales ou pas légales. L'arme, c'est déjà quelque chose qui n'est pas. On ne peut pas dire que l'arme peut être synonyme de moralité.
2: Mais c'est à peu près ce qu'on vendait en somme des chambres à gaz.
1: Entre le lance-pierre et ce qu'on fait aujourd'hui, quand même, il y a des nuances.
0: Oui, quoi,
1: moi, je crois qu'il y a une question de moralité, parce que je crois à la moralité en politique internationale et en politique tout court. Et je crois que aussi un problème de crédibilité, car nous nous engageons envers des institutions internationales qui sont peut-être faibles. On s'engage, mais on recourt à toute une série d'astuces. On dit que l'on fabrique des armes pour l'emploi chez soi, dans l'immédiat en tout cas, parce qu'on n'a pas d'alternative. Et vous savez, la Fabrique nationale d'armes, il y a déjà très longtemps, pour tourner à l'avance l'embargo des Nations Unies sur les exportations d'armes à destination de l'Afrique du Sud, ben, elle a vendu ses brevets. Et on fabrique l'armement de la FN sur place à Pretoria.

présentant. Je travaille pour mon gouvernement. Je dois décrocher des contrats. Il faut dire que je suis bien payé. Mais je voyage extrêmement souvent. Et je vois peu ma femme et mes enfants. Malgré tout, je ne suis pas mécontent. Car je vends

0: Je me mets à la place d'un représentant comme ça qui va dans un pays tranquille et en lui disant bon, vous voulez pas des armes, si ça se trouve, ce pays qui était tranquille, il faut se dire, il faut quand même consacrer.
1: À la limite, enfin, à la limite on transformera en relations belliqueuses, des relations plus ou moins pacifiques entre pays voisins. Ça conduira à des tensions et peut-être à des guerres, et la guerre devra être alimentée par du matériel, et on fournira matériel. Bon, un dictateur peut faire des flexions de muscles qui doivent être assorties, n'est-ce pas, de démonstrations armées importantes, on a vu ça en Amérique latine, en Uruguay ou ailleurs. Bon, ben, on fournira les armes en disant, ben, on verra bien plus tard si ça donnera, mais tout ça est...

0: Et nous sommes ici dans la région occidentale. Quel est l'intérêt des Occidentaux? Ce que je peux voir, en tout cas, c'est qu'effectivement, il y a une série de ventes d'armes qui ont été faites depuis pratiquement une dizaine d'années de façon renforcée dans une région extrêmement sensible du monde, qui est le Moyen-Orient. Actuellement, nous continuons, et depuis pratiquement 10-15 ans, la plupart des pays occidentaux vendent à peu près la moitié de leurs exportations d'armes uniquement en direction des pays du Moyen-Orient. Alors qu'est-ce qui se passe?
1: Directement ou indirectement?
0: Oh, en général, c'est directement, mais c'est vrai qu'il y a des ventes indirectes, bien entendu. Lorsque les pays sont en conflit, on s'arrange toujours par les vendre de façon indirecte.
1: Si on ajoute en plus ce qui est indirect.
0: Mais grosso modo, oui, je crois qu'on doit aboutir quand même à un chiffre de 50 à 60%.
1: Autrement dit, si demain, l'Iran et l'Irak disaient on fait la paix, ce serait une catastrophe pour nous.
0: Oui.
1: Pardon. Non, c'est terminé parce que maintenant la fête va devoir arriver.

0: on doit aboutir quand même à un chiffre de allez, 50 à 60%.
1: Autrement dit, si demain, l'Iran et l'Irak disaient on fait la paix, ce serait une catastrophe pour nous.
0: Oui.
1: Là, je suis revenu. Pardon.

Le problème de l'armement en soi n'est pas important, mais c'est l'usage qu'on en fait. Et on se rend compte qu'il y a une surproduction, qu'on vend à n'importe qui, et finalement, ça retombe sur les Occidentaux. Tu crois que...

0: Qu'est-ce qu'on fait?
1: Oui.
0: Écoutez, les 150 milliards, et c'est probablement 200 milliards maintenant, d'armes que le tiers-monde achète. Moi, j'aime bien les grandes messes de l'Actu 7, de l'ONU, de l'Assemblée Générale de l'ONU, etc., sur le développement. On ajoute même développement par le désarmement. Je crois que ce dernier slogan n'est pas faux. Et il n'est pas possible d'organiser la compétitivité des usines d'armement en Europe, de se donner bonne conscience par des programmes d'aide alimentaire, etc., etc., et puis d'organiser systématiquement l'accroissement du fardeau des dépenses militaires sous la pression de nos démarcheurs dans les pays du tiers-monde. On dit qu'il y a des gens qui sont des pushers, n'est-ce pas, qui incitent à la consommation de drogue, de stupéfiants, etc. Eh bien, dans une certaine mesure, nous, quand je dis c'est notre société d'une manière générale, au niveau des pays industrialisés, et pas seulement du monde occidental, nous sommes des gens qui droguons le tiers-monde jusqu'à l'approvisionner en quantité toujours croissante d'armement qui les mènent à exacerber leurs conflits régionaux.

0: Parce que lorsque l'on suggère que peut-être une manière de sauver les insectes à Charleroi serait de développer à destination du tiers-monde, la fabrication d'un char léger qui s'appellerait Cobra. Et les expériences ont déjà été faites. Bon, et moi ça ne m'emballe pas, ni par rapport aux relations de l'Europe avec le tiers-monde, ni par rapport au sauvetage nécessaire au niveau économique de ma région.
1: Est-ce que vous êtes prêt à la condamner ?
0: Ce qui m'intéresse, c'est que l'on trouve d'autres catégories d'emplois utiles. D'emplois utiles à l'intérieur, de l'Europe, de la Belgique et de la Wallonie, et à l'extérieur aussi, dans le monde qui a besoin.

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Là, on vient d'écouter un long montage sur les Vandarmes au tiers-monde qui entourait une chanson de Daniel Vangard. Le montage a été réalisé dans les années 80 par Chantal Paternoster de Radio Air Libre. Et c'est un montage évidemment avec une certaine dose d'humour, mais qui disait quand même bien ce qu'elle voulait dire ou qui soumettait le doigt sur un certain nombre de problèmes qu'on connaît quand on lutte contre la prolifération des armes, qu'elles soient conventionnelles ou autres. On parlait avant ça de l'Union pacifiste de France, et à ce propos, dans sa brochure Le pacifisme intégral, Jean Gauchon a écrit « L'Union pacifiste de France est une association groupant les pacifistes intégraux, quelles que soient leurs convictions politiques, philosophiques ou religieuses. » Alors, les membres de l'UPF, tout en étant proches des autres mouvements pacifistes, comme le MIR, Mouvement international de la paix, etc., par la communauté des objectifs, se distinguent d'abord par leur refus d'être affiliés à une religion, même si les croyants sont parfois présents, ni d'aucun parti ou syndicat, se sentant tout de même plus proche de la pensée libertaire que d'autres. Ils se distinguent surtout par la radicalité de leur position, à savoir le désarmement intégral. Et donc l'Union pacifiste de France a abordé différents sujets et a été très actif, entre autres dans le domaine de la reconnaissance de l'objection de conscience, en pleine guerre d'Algérie d'ailleurs, avec la fameuse grève de la faim de Louis Lecoing. C'était en juin 1962, il était alors âgé de 74 ans. Et puis également la notion de désarmement unilatéral, et donc quelques pays, ça peut paraître bizarre, quelques pays l'ont mis en route. Désarmement unilatéral de la France, évidemment quelque chose d'autre, là où la France se positionne comme un pays clé et une puissance militaire au niveau mondial, une des principales puissances d'ailleurs, après les États-Unis, la Chine et quelques autres, mais avec en tout cas à certains moments un budget militaire plus important que celui de la Fédération de Russie. Alors en ce qui concerne le désarmement unilatéral de la France, donc il faut encore attendre un petit peu parce que c'est un chantier de longue haleine, vous l'imaginez bien. Par contre, quelques États comme Andorre, Monaco, le Luxembourg, le Liechtenstein, le Costa Rica et quelques autres ont effectué ce désarmement unilatéral depuis longtemps déjà. Alors c'est à la fois quelque chose d'utopique et quelque chose pour lequel il faut se battre et faire avancer quand même, même si c'est petit, par la politique des petits pas.

troisième axe d'action de l'Union des pacifistes de France est la dénonciation de la société militarisée. Tout d'abord en demandant de purger l'école des manuels scolaires bellicistes et en dénonçant les actions de relations publiques de l'armée dans les écoles et universités ainsi que les journées d'appel de préparation à la défense. L'Union des pacifistes de France a fait quelques interventions dans les écoles afin de promouvoir le pacifisme. Elle dénonce également les ordonnances de 1959 instituées par le général de Gaulle qui permettaient la réquisition des biens et des civils en cas de menaces extérieures ou intérieures, même en cas de paix, ainsi que des contrats d'affectation dans les usines de défense. Chaque année, elle milite contre les jouets guerriers qui apprennent à tuer. Enfin, elle prend parti contre le fichage de la population par les gendarmes et les policiers. La problématique du pacifisme en général est plus large que simplement l'opposition à la guerre ou à la militarisation de la société. On va en rester là pour aujourd'hui avec l'Union pacifiste de France. J'y reviendrai peut-être dans une émission ultérieure, mais je ne vous ai pas présenté ce que nous écoutons en fond sonore pour l'instant. Il s'agit d'une composition de Franz Liszt, la sonate en La majeur, qui est un duo en fait, qui réunit ici Ilian Garnets au violon et Alina Bercu au piano. C'est enregistré en 2009, nous dit-on, sur les documents qui accompagnent cet album. 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

Maintenant, c'est une chanson qui est dédiée à tous les mecs qui... Tous les mecs qui vont dans des... Comment ils appellent ça déjà? Des boîtes de nuit, des discothèques, quoi, des baloches aussi. Et qui s'y emmerdent à mourir. Qui s'y emmerdent à mourir, pourquoi? Parce qu'ils savent pas danser. Enfin, si, ils savent danser, mais ils savent danser que le slow. Et le slow, il n'y en a plus là-bas. Alors, qu'est-ce qu'ils font? Ils attendent les slows pour rencontrer des gonzesses, pour discuter et tout ça, pour rentrer en conversation. Genre, bonjour, vous marinez chez Warren. Rien. Alors, qu'est-ce qu'ils font? Ils vont au bar en attendant les slows. Ils boivent un verre ou deux, ou douze, tranquille, peinard. Puis, moralité, ils se piquent la ruche et après, ça dénégère. Ça dégénère. Alors, moi, j'ai résolu le problème de la société, de la violence dans la société. D'abord, il faut s'attaquer au problème à la base. Dans les boîtes de nuit, il faut leur filer des slows. Mais le problème avec les slows en français, en France, c'est que des fois, les mecs, ils dansent avec une gonzesse, ils ont envie de lui parler avec elle, tu vois, de parler. Et ils écoutent les paroles du slow, et c'est des fois, les slows en français, c'est tellement passionnant, captivant, intéressant. Si, si, je t'aime, mon amour, sur la plage à mourir. Que les mecs, après, ils écoutent, tu vois, ils savent plus quoi dire à la gonzesse et réciproquement. Alors moi, pour pas utiliser ce problème-là, je la chante en anglais. Ah oui, hein, super, hein. Ah oui. Très gentil. Tu reviendras demain, hein. Et ça s'appelle, mais c'est un anglais quand même vachement parisien quand même, ça s'appelle « It is not because you are ».

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0: Voilà, ça c'est le ton est donné. Autour de la table pour cette heureuse et improvisée émission, nous avons différents collègues, différents voix incarnées de l'école, les personnes directement concernées par notre travail. Notre travail, c'est donc, nous sommes tous enseignants et enseignantes ici, parents d'élèves ou élèves autour de la table. Il y a Thierry, il y a Dorine, Muriel, Aaron, Ava, Cécile, Juliette, Dora et Émilie. Tamara, pour vous servir en introduction, et donc je vais sans tarder passer la main à notre premier mise en bouche, mise en contexte de cette émission sur l'école.
1: Alors, le délégué général aux droits de l'enfant, Souleymane Lagdim, vient de rendre son rapport annuel. On a été lire, il est disponible sur le site du DGDE. Et dans ce rapport, le chapitre 4 concerne directement l'enseignement et la vie scolaire. Quand on lit ce rapport, on se rend compte que les multiples réformes qui sont à l'œuvre pour l'instant dans l'enseignement vont complètement à l'encontre de ces recommandations. Je vais vous lire l'introduction du chapitre sur l'enseignement et la vie scolaire. L'école comme promesse d'égalité, encore à tenir. Le droit à l'éducation est consacré par l'article 28 et 29 de la Convention internationale relative aux droits de l'enfant, la CIDE. Le système éducatif belge demeure cependant marqué par des inégalités structurelles. Pour rappel, la Belgique francophone a un des enseignements les plus inégalitaires de tous les pays de l'Organisation de coopération et de développement économique, l'OCDE. L'orientation des élèves issus de milieux défavorisés vers les filières techniques, professionnelles ou spécialisées reste plus fréquente. Ces constats se retrouvent aussi dans les cas de réorientation de l'enseignement ordinaire vers l'enseignement spécialisé. Les inégalités se manifestent également par les difficultés d'accès au diagnostic pour les enfants à besoins spécifiques, en particulier les enfants atteints du trouble du spectre autistique, TSA, et par le poids des frais scolaires, garderies, fournitures, voyages, matériel numérique, qui pèsent lourdement dans le budget des ménages. Le Comité des droits de l'enfant, organe chargé par les Nations Unies de vérifier l'application par les États de la CIDE, rappelle que la gratuité scolaire constitue un droit fondamental, lequel doit inclure non seulement l'accès à l'enseignement, mais aussi les fournitures scolaires, les services de base et les conditions d'apprentissage. Cette gratuité ne peut être réduite à une aide sociale conditionnelle ou partielle, mais s'inscrit pleinement dans le respect affectif, effectif du droit à l'éducation. Pour le délégué général aux droits de l'enfant, la gratuité des repas de midi dans les écoles ainsi que le plafonnement du coût des voyages scolaires s'inscrit dans cet esprit. À l'issue de ces analyses et des situations portées à sa connaissance, le délégué général formule plusieurs recommandations prioritaires visant à renforcer l'effectivité des droits de l'enfant dans le système éducatif, à réduire les inégalités et à garantir des conditions d'apprentissage justes, inclusives et respectueuses des besoins de tous les élèves.
2: Alors, lors de la lecture de cet extrait du rapport, un paragraphe attire notre attention. Le Comité des droits de l'enfant rappelle que la gratuité scolaire constitue un droit fondamental, lequel doit inclure non seulement l'accès à l'enseignement, mais aussi les fournitures scolaires, les services de base et les conditions d'apprentissage. Tout cela doit s'inscrire pleinement dans le respect effectif du droit à l'éducation. C'est dans ce cadre que s'inscrit depuis un an et demi la mobilisation des enseignants en Fédération Wallonie-Bruxelles. En effet, le paquet de mesures du nouveau gouvernement de la Fédération Wallonie-Bruxelles, entre autres fin de la gratuité des repas pour les élèves les plus précaires, coûts budgétaires dans l'entretien des infrastructures scolaires, etc., menacent la gratuité scolaire et notre capacité à être garant des objectifs effectifs du droit à l'éducation. Cependant, depuis le début de cette mobilisation, on nous accuse régulièrement en défendant ce droit de politiser la question, en nous opposant la posture neutre

0: dont devrait faire preuve un enseignant. Nous nous sommes alors posé une question. En quoi consiste effectivement ce devoir de neutralité? Voici un extrait d'Anne Erla, docteur en philosophie à l'Université de Liège, fournissant des éléments de réponse à la question.
1: Comment est-ce que tu résumerais en gros le devoir de neutralité pour les enseignants en Fédération Wallonie-Bruxelles?
2: Alors, je dirais en gros qui se résume à deux principes très importants. Ce serait d'accueillir sur un pied d'égalité tous les élèves, quels qu'ils soient, quelles que soient leurs convictions philosophiques, religieuses, politiques, donc qu'ils soient respectés dans leur liberté de conscience et d'expression. C'est la première chose, et ça s'oppose au prosélytisme ou à l'endoctrinement, principalement. Et le deuxième principe, tout aussi important, c'est d'éduquer les élèves aux droits humains et aussi aux valeurs démocratiques et à une certaine objectivité de la science concernant les faits. Et donc là, ça s'oppose plutôt à un relativisme. Donc le décret neutralité porte assez mal son nom, en fait, parce qu'il incite avant tout les profs à s'engager pour ces valeurs, qu'on vient de voir, alors que le devoir d'abstention du prof, qui fait aussi partie du décret neutralité, bien sûr, mais ça consiste avant tout à éviter d'endoctriner les élèves. Mais il faut bien comprendre que c'est un moyen qui est au service de la liberté de pensée et d'expression des élèves, qui, eux, ne sont pas du tout tenus au devoir de neutralité. Et donc, c'est un moyen, l'abstention du prof, c'est un moyen et ce n'est pas une fin en soi. Ce qui est premier, en fait, c'est la défense d'une certaine, un idéal de société qui est décrit par ces valeurs.
3: Ok, mais aujourd'hui, quand on parle de neutralité pour les enseignants, c'est dans un cadre qui est assez polémique et dans lequel on a l'impression que ce terme, il n'est pas compris, comme tu viens de le dire, en fait.
2: Oui. Donc aujourd'hui, le terme est en effet brandi par tout le monde, enfin par beaucoup de gens en tout cas, et instrumentalisé, je dirais, en particulier pour censurer la liberté académique, donc ça c'est dans le cadre américain, mais bien d'ailleurs aussi contre le wokisme, mais aussi aujourd'hui en Belgique, plus pour museler les enseignants en lutte. Or, que défendent en fait les enseignants? Ben, un enseignement de qualité pour tous, ce qui relève fondamentalement en fait des droits humains et de la justice sociale. Donc c'est vraiment dans la mission des profs de défendre ces valeurs-là, qui transcendent complètement leurs opinions propres, mais aussi les valeurs d'un gouvernement ou d'un parti particulier. C'est un cadre moral, légal, qui est plus général. Donc défendre ces valeurs, bah, c'est pas du tout faire de la propagande, mais c'est vraiment l'ADN de l'école. C'est-à-dire qu'on est, payé pour défendre ces valeurs-là.
3: Donc ce que tu nous dis, c'est... En fait, on a le droit, évidemment, comme prof, de manifester, de lutter. Enfin, on est des citoyens comme les autres, en fait. Donc, bien sûr que on a une liberté d'expression, qu'on peut ne pas être d'accord avec un gouvernement et lutter contre. Mais ce que tu nous dis plus fondamentalement, c'est que, en fait, c'est notre devoir, c'est notre métier, et c'est ce que nous enjoignent à faire les textes qui encadrent ce métier, d'expliquer à nos élèves ce qui se passe dans le monde autour d'eux, et donc notamment quels sont les mouvements politiques qui sont menés, qui existent et qui naissent aussi régulièrement, et de pouvoir leur dire pourquoi les gens se battent et pourquoi nous, comme profs, on se bat.
2: Voilà, c'est ça en règle générale. Et donc, en effet, pour ce qui est de maintenant même, bah, lutter pour sauvegarder un enseignement public de qualité, exiger des moyens à la hauteur de ces ambitions-là, ce n'est pas partisan, à nouveau, c'est s'engager, oui, mais comme le décret exactement nous incite à le faire, c'est-à-dire nous engager pour une école qui soit un lieu ouvert à tous, qui soit impartial, où toutes les idées puissent circuler et où les faits soient exposés le plus objectivement possible. Donc, s'il n'y a pas d'école publique, il n'y a pas de neutralité. Ça me semble évident. Or, c'est aujourd'hui ce qui est en train de se passer, c'est que l'école publique est attaquée de partout, avec des mesures extrêmement violentes. Et à partir de là, ben, non seulement les profs sont bien sûr libres d'agir dans l'espace public, comme tu l'as dit, il y a évidemment le droit de grève, etc., et de manifestation, et ça, en dehors de l'école, c'est bien sûr leur droit le plus strict, mais je dirais même que c'est aussi leur droit, voire même leur devoir, de parler à leurs élèves dans les classes, des combats en cours pour l'école, précisément parce que c'est leur rôle d'expliquer un combat comme celui-là et d'en exposer les raisons de la manière la plus claire possible. Et tout ça sans se laisser intimider par des propos ou des circulaires qui chercheraient à instrumentaliser à nouveau le principe de neutralité de manière, à mon avis, vraiment fallacieuse. Donc aujourd'hui, le terme est en effet brandi par tout le monde.
4: Ce qui me parle en tant que prof de français, Cours de français, c'est un cours où les élèves sont plus qu'invités à prendre la parole et où il y a beaucoup d'occasions de discuter. Ce qui me parle dans ce qu'elle dit, c'est que le devoir d'abstention du prof, c'est un moyen au service de la liberté d'expression et de pensée des élèves. Ce n'est pas une fin en soi. Et donc ça me parle cette idée, parce que si j'évite de donner mon opinion aux élèves, c'est pour garder le champ de la parole le plus ouvert possible pour les élèves.
5: Moi, il y a un truc qui me parle, c'est quand elle dit que, enfin, elle différencie le prof du citoyen, et qu'en fait, un prof ne se résume pas que à un prof et à cette pseudo-neutralité, mais aussi il a ses droits de manifester, de s'exprimer, de faire la grève. Et moi, je pense que ça, ici, ça nous inspire fort, nous les élèves.

0: C'est ultra. Ça donne beaucoup d'espoir aussi parce que on a l'opportunité de faire ça. Et je sais pas. Voilà.
1: Moi, je crois aussi que le fait justement d'apprendre à comment faire ces grèves, à voir nos profs faire la grève qui, je crois, n'est pas dans toutes les écoles, justement, à Bruxelles, c'est aussi très pédagogique. Ça nous apprend aussi à justement revendiquer nos droits. Nous aussi, on voit comment nous aussi on peut prendre position. Et je crois que ça aussi, c'est une très grande chance. Et voilà.
2: Moi, ce qui m'interpelle aussi dans son intervention à Nerla, c'est le fait que, en fait, les élèves ne sont pas tenus du devoir de neutralité. Que, bien sûr, les enseignants doivent garantir l'accès à l'enseignement pour tous, mais les élèves, en fait, ils doivent avoir les moyens d'expérimenter les idées, de les bidouiller, de les chipoter, et tout ça. En fait, ça ne peut pas être lié à une demande de neutralité. Et donc, ces projets de décret sont assez interpellants à ce niveau-là, parce que demander aux élèves de s'abstenir de se positionner, en fait, c'est leur demander d'arrêter de réfléchir, quoi.
3: Moi, je voudrais rebondir sur le contenu de décret à lui-même qui parle presque un devoir d'information. Et c'est intéressant de voir que un décret qui nous demande un devoir d'information envers les élèves est utilisé pour nous empêcher de nous mobiliser. Par rapport à des mesures qui détériorent notre capacité à justement pouvoir les informer, quoi.
2: D'ailleurs, on pourrait revenir à un exemple. Enfin, tout à l'heure, on réfléchissait en préparant l'émission à des ateliers qui ont été donnés à certains élèves sur des sujets qui sont pas nécessairement repris encore dans les programmes de la communauté française, notamment les questions coloniales. Et peut-être que vous pourrez revenir là-dessus.
0: Mais oui, je réfléchissais tout à l'heure. En fait, je me demandais si nos cours étaient neutres. Je pense que ça dépend et je pense que ça dépend ce qu'on entend par neutre. Moi, je pense que neutre, c'est aussi factuel. Donc, en fait, on a eu un atelier ici en cinquième secondaire donné par une prof d'histoire qui s'appelait Un monde colonial. Et on a parlé vraiment de la colonisation sans prendre avec des pincettes, sans glorifier qui que ce soit. Sans glorifier Léopold II ou la Belgique, ou en disant que c'était un peuple civilisateur, mais c'était avec de la nuance et avec beaucoup de factualité, et c'était assez cru la manière dont on nous en parlait, mais en fait, ça nous ouvre les yeux, et je pense qu'à partir du moment où on les explique les choses comme elles sont, avec des faits, ça pour moi c'est neutre, et que ce serait plutôt l'inverse d'essayer de nous faire croire que c'était un devoir ou que c'était pour le bien des civilisations colonisées, ça, ce serait pas correct. Et donc pour moi, rien que ça, pour moi, c'est ultra important. Je sais pas, je pensais à ça et je pense que cet atelier était ultra pertinent et ultra intéressant. Et même, on a été à l'Africa Museum et il faut savoir qu'on l'appelle l'Africa Museum, pourtant il contient presque que des objets et des choses du Congo belge. Donc on résume en fait l'Afrique au Congo, enfin ça n'a aucun sens. Et rien que ça, en fait, en allant visiter dans le cadre d'une visite scolaire ce musée, on nous donne de la nuance, la prof nous explique et même la personne qui nous faisait la visite guidée nous explique qu'en fait ça n'a pas beaucoup de sens et donc ils nuancent leurs propos et on nous voit faire les choses factuellement. Voilà.
4: Oui, moi ça me rappelle que c'est difficile de parler de la neutralité de manière théorique, qu'en fait, il faut l'incarner dans un cours, dans des problématiques, et que c'est à ce moment-là qu'on peut se demander, tiens, en fait, c'est quoi être neutre à propos de ce sujet-là, et comment on va faire en tant que prof, parce qu'en fait, un

0: discours globalisant, théorique, ou même, comme on a pu avoir à l'agrégation, voilà, cours de neutralité hors contexte, ça n'a pas beaucoup de sens.
1: Donc du coup, on a entendu Anne Erla qui recontextualise un peu le projet de l'école dans une vision démocratique et égalitaire, et que ça c'est le projet de l'école, et qu'à l'intérieur de ce projet, on a un moyen qui est la neutralité pour éviter le prosélytisme d'un côté, et aussi d'éviter le fait que ça ferme la parole des élèves. Et c'est vrai que quand on est en classe, en fait on est quand même porteur d'un projet politique, qui est celui d'une école égalitaire, en tout cas ici dans notre établissement. Et donc quand on parle de sujets qui sont maltraités par les médias, ou les médias prennent vraiment parti, ou ne veulent pas se mouiller pour des raisons qui concernent l'organisation médiatique, en fait ça montre bien que l'école a une carte à jouer aussi d'information auprès des élèves. Et c'est vrai que moi je vois ça avec des sujets aussi qu'on a fait sur l'art et la révolte, et en fait on amène les élèves à se questionner sur des révoltes qui ont eu lieu dans le passé, et comment est-ce qu'eux aujourd'hui s'en emparent pour parler de leurs revendications d'aujourd'hui. Mais de la même façon, ici à l'école, on a été aussi pris à partie par des élèves qui se sont engagés sur la question de la guerre en Palestine, et en fait ils nous ont mis sur notre devoir aussi d'être informés et de les soutenir dans leur questionnement, tout en nous mettant devant une situation où il fallait quand même amener de la nuance, amener pourquoi est-ce qu'on s'engage modérément mais qu'on doit le faire quand même. Enfin voilà, moi je trouvais que ça posait des bonnes questions, parce que on est toujours sur un fil. Alors c'est toujours mieux d'être du bon côté du manche de l'histoire, mais là aussi ça nous pose ces vraies questions. Et en fait, je ne sais pas si vous avez encore une réaction que vous avez souhaité dire ou faire.
2: Bonjour, je m'appelle Ava et je suis autrice-compositrice engagée, et j'ai un petit garçon qui va avoir 7 ans demain. Et on parle de politique depuis qu'il a 2 ans, parce qu'en fait les gens veulent toujours dire que c'est compliqué, et en fait c'est pas compliqué. Et ce qui est intéressant, c'est de l'expliquer à un petit enfant, ça permet aussi de clarifier les choses. Et la neutralité qui est dictée par un État qui est vraiment loin d'être neutre, déjà ça c'est compliqué. Enfin c'est pas compliqué, c'est simple, mais c'est pas bon. Enfin et je trouve qu'aussi qu'en tant que parent, en fait il y a des sujets politiques ok, genre l'écologie, le féminisme, enfin ça, tout ce qui a été récupéré par le capitalisme, ça on peut en parler avec son enfant. Mais dès qu'on aborde le capitalisme ou la colonisation, je me suis déjà fait reprocher de lui bourrer le crâne. Alors que pour moi, c'est très important qu'il sache que c'est un futur homme blanc dans cette société, et qu'il n'est pas coupable, mais responsable. Et ce que je trouve très beau là, ici, c'est que on voit l'éducation politique et collective. Moi je suis ravie d'être là, je suis honorée et je vous félicite de ce que vous faites. Et malheureusement, à l'école de mon fils, il n'y a pas la grève.
3: Je me demandais si vous vouliez revenir sur l'histoire de cette mobilisation qui a eu lieu à l'école.
4: C'était trop chouette d'être soutenue par la majorité des profs. C'était très... En fait, sans vous, on ne l'aurait pas fait. Et il y a plein d'écoles, là, aujourd'hui. Nous, on fait partie d'un collectif de jeunesse. Et en fait, il y a plein de jeunes qui voudraient se mobiliser. Il y a plein de jeunes qui ont cette envie et cette rage-là, mais qui ne peuvent pas, parce que pour des raisons purement aussi administratives, par rapport aux absences et tout, rien que le fait qu'on ait réussi à pouvoir... à peu près avoir des moments où, quand on était dans la cour, quand on se mobilisait, quand on faisait des grands âgés, on avait des parlophones et on parlait en fait avec toute l'école. On était 500 dans la cour sans avoir peur des répercussions, juste on vivait le moment, et c'est grâce à vous les profs et à la direction, ça c'est trop bien. Et juste je sais pas, c'est fou qu'on ait pu faire ça, qu'on ait eu la chance de le faire, et le faire vraiment, et de nous éduquer et de s'éduquer tous ensemble. Ouais.
5: Je crois aussi que le fait qu'on ait eu cette liberté-là, cette possibilité de lancer ce mouvement, ça aussi, moi depuis cette action qu'on a faite, je vois quand même beaucoup d'autres écoles aussi qui se mobilisent, qui commencent aussi à se bouger tout simplement. Et je trouve ça vraiment inspirant, parce qu'on voit vraiment la jeunesse qui commence à se mobiliser et à prendre action, tout simplement.
1: Eh bien, sans transition, on va écouter une petite ambiance de ville, une petite ambiance de rue devant l'école. Ce matin, il y avait un piquet et on l'écoute.
6: Sur le comptoir parce qu'on va peut-être l'utiliser encore mardi ou mercredi. Bon, je vous laisse, hein. Je vais envoyer le message aux parents.
7: Une palette, ça fait toujours bien.
8: Les élèves de deuxième vont passer.
7: Oui, c'est ça. Il faudra bouger la barrière. Je crois que c'est 8h20, à partir de 8h20. Ah. Ouais.
8: Habituellement, les artistes entrent par là-bas. Et c'est eux qu'on doit bloquer, principalement.
7: Voilà, parce qu'on n'est pas là pour bloquer les élèves, mais les collègues.
9: On la met comme ça.
6: Ça peut être comme ça, oui. Alors ils font un peu zigzag, oui. Voilà. Et alors, ouais, va sortir des chaises.
9: Hein. Bah, de toute façon, ça reste tout pas visible.
6: Oui, tout ça. C'est pas pour les élèves, hein. Il vaut mieux que... C'est vraiment mieux que les élèves viennent pas...
7: Mais c'est plus calme ici, hein. Je crois qu'on a bien fait de changer de côté. Ah, pardon. Ouh là là là là là là. Là, faut filmer, hein. Parce que ça va klaxonner. Je sais même pas, hein, ça. Peut-être ça va même pas klaxonner. Ah bah oui, du coup ça klaxonne.
10: Ils ont pas le temps de lire.
11: Allez, je vais la tourner vers les voitures.
10: Oui.
11: Voilà.
10: Mais on n'est pas devant le grand boulevard, hein. Bon, Alice, ça marche, t'es contente.
1: Alors, bon, sur ces sons, ce tapis sonore frais du matin, je voulais vous faire écouter un extrait d'une interview rassemblée par La Collective, lacollective.be. C'est un site internet. Il reprend de nombreuses collectes, une quinzaine tout au plus, de luttes sociales à travers le pays de langue francophone. Donc, on est à partir du 14 octobre, il y a eu différentes manifestations, notamment liées aux réformes drastiques sur les pensions. Ces réformes touchent particulièrement les plus fragiles au niveau de l'accès à l'emploi, les femmes et les personnes qui donnent des soins aux autres sans contrepartie financière et qui, avec les pensions, sont très menacées. Mais ça, vous l'entendrez. Et donc depuis lors, la collective collecte plein de luttes sociales, les cheminots, les différents... on est en live. Et donc on va écouter Wendy. Alors Wendy, elle habite en Gaume, c'est dans le sud de la Belgique. C'est Neuchâtel-Libramont pour ceux qui connaissent un peu leur géographie. Et elle nous raconte un peu que sa difficulté à monter sur Bruxelles et les raisons qui de cœur l'amèneraient à se mobiliser contre les réformes qui touchent le monde de l'éducation. Et elle nous explique pourquoi. Et puis elle nous explique d'autres choses encore. C'est donc une interview qui a été réalisée par Jean-Michel. Et lui, il est sur Radio Gomez pour rester dans des réseaux de radio associatives. On écoute ça.
12: Oui, bonjour. Moi, cette manifestation en tant que... tant qu'enseignante et maman solo, j'aurais vraiment voulu y aller. Mais la réalité, c'est que je ne pouvais pas me permettre financièrement une journée de grève. Ça m'impactait de trop. Parce que depuis plus d'un an maintenant, malgré que je travaille à temps plein, je sens considérablement ma qualité de vie baisser. Tout augmente, c'est une réalité sur le terrain. Là, dernièrement, c'est le diesel. Et donc, tout déplacement est réfléchi, optimisé. Pour les courses, c'est pareil. Je ne peux plus céder à certaines petites demandes de mes enfants parce que tout a vraiment augmenté dans les magasins. Et donc, ça fait plusieurs mois maintenant que je dois tout compter. Et donc, faire une journée de grève, ça compte aussi. Et je ne pouvais pas me le permettre. Le tronc commun arrive en première secondaire en septembre. À savoir qu'on a eu une formation il y a quelques mois sur le programme qui concerne ce tronc commun et que le programme n'était toujours pas entre les mains de nos directions au moment où nous avons eu la formation. Donc dire que ça nous impacte, oui, maintenant qu'on a le programme, on commence à se rendre compte de ce qu'on va devoir mettre en place pour septembre, mais tout est encore très flou, on n'a pas de directive claire. Il n'y a aucun soutien pour les écoles pour mettre ce tronc commun en place. Donc ça impacte quand même. On va se retrouver avec des élèves aussi qui n'ont pas forcément réussi leur CEB ou qui sont passés tout juste vu que les classes de différenciés sont amenées à fermer. Donc c'est aussi des collègues qui enseignent depuis des années dans ces classes avec une pédagogie totalement différente vu qu'on revoit les bases de primaire dans ces classes. Donc ça fait des années que certains collègues travaillent comme ça et ils vont devoir se remettre à jour pour réintégrer d'autres classes. Et les élèves en difficulté seront mêlés aux élèves qui n'ont pas de difficultés particulières. Et donc, le clivage au sein des classes est de plus en plus grand dans des classes où on a de plus en plus d'élèves et de moins en moins d'aide et de soutien. Ce qui n'est pas forcément évident, ce n'est pas spécialement les adolescents, parce que des adolescents qui se rebellent, à la limite, c'est normal. Mais c'est plus tout le soutien qu'il y a derrière au niveau des parents, parfois au niveau des directions. Je ne fais pas de généralité, hein, ça dépend d'une école à l'autre, d'un parent à l'autre. Mais ce qui est plus compliqué, c'est que notre métier, comme je te le disais tout à l'heure, il est constamment mis sous le feu des projecteurs, des médias et des politiciens. Et donc les gens croient beaucoup ce qu'on dit dans la presse, se font leur propre idée de quelque chose qu'ils ne connaissent pas parce qu'on ne parle d'aucun autre métier de cette manière. Et en fait, ce n'est pas les adolescents qui sont difficiles, c'est la société dans laquelle nous, on doit faire évoluer, apprendre des choses aux adolescents. En 2020, j'ai fait un burn-out et depuis, j'ai un peu levé le pied en termes d'investissement par rapport à l'école parce que au final, j'ai vu que personne n'était irremplaçable et qu'on pouvait aussi enseigner en se préservant soi-même. Et je connais beaucoup de collègues comme ça qui travaillent énormément au détriment de leur santé, de leur vie de famille parfois. Et ça, les gens ne s'en rendent pas compte. Alors oui, comme dans tous les métiers, il y a des personnes compétentes, d'autres un peu moins compétentes. Mais qui sommes-nous pour juger les autres de cette manière? Et en fait, je pense que c'est ce que le gouvernement, les médias cherchent toujours, diviser pour mieux régner. Et tant qu'on tape sur le dos des profs, on ne s'intéresse pas aux vrais problèmes de société.
1: Alors, vous avez écouté... Vous avez écouté Wendy en direct de la Gaume. Cet enregistrement, il est assez récent. Hein. On parle du mois de janvier, février, pas loin d'ici. Et en fait, elle nous parle de plusieurs choses, mais ce qui serait intéressant, avant de revenir sur tout ce qu'elle nous raconte, c'est de donner un peu le tableau de cette fameuse inquiétude que les profs et les parents ont à l'attention... Enfin, au regard de cette réforme qui touche le tronc commun. Et je voulais peut-être voir si, avec moi, Dorine, tu peux nous donner un peu le contexte de cette affaire.
13: Oui, nous, on s'est retrouvés seulement il y a quelques semaines avec 11 enseignants de notre école dans cette fameuse formation autour du tronc commun. Et ce qu'on a surtout retenu, c'est qu'il y a énormément d'incertitudes. Est-ce que le tronc, il va porter maintenant sur 2 ans ou finalement 3? Quand est-ce qu'il y aura l'introduction de l'anglais en 2e ou en 3e? On ne sait toujours pas. Les circulaires sortent, mais à une vitesse avec laquelle que nous, on ne peut pas se les approprier. Les directions ne sont pas non plus dans les conditions pour se les approprier. Donc, pour préparer une rentrée dans le calme et qui pourrait apaiser en fait l'équipe. Par contre, il y a des choses, comme Wendy l'a dit, dont on est sûr, c'est la classe première différenciée ou deuxième différenciée. En fait, ces classes-là vont disparaître et on va se retrouver avec des classes plus grandes, avec des élèves hétérogènes de plus en plus et des troubles qu'on ne sera peut-être pas gérés avec les heures d'accompagnement personnalisé qui sont prévues. Et donc, à ce sujet-là, on a du coup la maman Cécile qui est avec nous, qui a un fils qui est actuellement en sixième primaire et qui éprouve des difficultés à l'école.
14: Oui, bonjour. Donc, effectivement, nous avons, mon compagnon et moi, un enfant qui est en accueil chez nous depuis 10 ans. Et il a 12 ans. Maintenant, il est en sixième primaire. Il vient d'avoir 12 ans. Et il bénéficie depuis plusieurs années du programme d'intégration. C'est un enfant super, mais qui n'aurait pas sa place en première d'après ses profs, mais plutôt en première différenciée. Il a droit à bénéficier de l'intégration. Il aurait droit à être en première différenciée. Mais ce qui risque d'arriver, c'est qu'il se retrouve en première secondaire, de nouveau, du coup dans une classe, comme l'a dit Dorine et Wendy aussi, plus grande, avec plusieurs enfants qu'on ne sait pas suivre non plus. Apparemment, donc en première, je le dis avec mes mots de parents, sans comprendre toutes les... C'est qu'on ne double pas de la première à la deuxième, et du coup, il risquerait, en deuxième secondaire, de se retrouver à doubler pour des lacunes qu'il aurait potentiellement accumulées depuis la sixième primaire. Alors, la psychologue... Qui suit notre enfant et qu'il suit aussi à travers aussi son parcours scolaire, nous a mis en garde sur le fait que ce serait nous, parents et parents d'accueil, donc, qui devrions pallier à ce manque de soutien scolaire. Et le risque, ce serait de devenir des parents gendarmes pour vraiment l'accompagner au plus près. Et ça risque de mettre à mal tout le lien qu'on est en train de construire avec lui, le beau lien parental qu'on est en train de construire. Et du coup, ce qu'on nous a conseillé, c'est d'engager quelqu'un pour faire ce travail d'intégration à la place de ce que lui aurait droit à avoir dans un système où on a droit à l'éducation pour toutes et tous. Voilà, en gros, j'espère que j'étais claire.
1: Oui, moi ça me fait vraiment penser à cette phrase typique un peu de qu'il faut tout un village pour élever un enfant. Et dans la situation où, au nom de la dette engagée par l'État pour financer des services publics gratuits et accessibles à tous, comme l'école, les soins de santé, les services de garde, l'école des devoirs, enfin tout ce qui est financé par la communauté, française, mais via le pot commun des impôts fédéraux. En fait, au nom de la dette, on réduit les budgets alloués à ces structures et ces organisations qui entourent, qui remplacent, entre guillemets, cette image du village, en fait, les parents, ils peuvent faire tout ce qu'ils peuvent, mais à un moment donné, ils saturent, ou en tout cas, ils ne peuvent plus que compter, ils ne pourront plus compter que sur eux, ni sur leur réseau. Et donc, que fait la société pour accompagner, pour aider, encadrer, donner aux parents un relais, en tout cas, ou une discussion possible qui ne soit pas pécuniaire, enfin, je veux dire, où le rapport, il est égal. Et ça, c'est vrai que ça rejoint aussi cette fameuse idée en fait, l'État, il est neutre, il doit accepter tout le monde, quoi, pas l'État. Je pense, en tout cas, l'État tel que moi, je rêve de vivre dans ce genre d'état. Mais je trouve que c'est important de se rendre compte que notre combat d'enseignant, il est aussi lié à ce projet de société par rapport aux enfants, qui sont les personnes les plus vulnérables, et qu'il a aujourd'hui, en fait, on voit cumuler toutes ces mesures au nom de la dette. En fait, elles viennent saper dans ce système qui, jusqu'ici, en tout cas pour la Belgique, était quand même assez honorable du point de vue de donner un moyen aux parents et aux familles pour ne pas perdre la carte par rapport à leurs enfants.
14: Je rebondis là-dessus parce que je trouve que nous, avec notre famille bricolée, on a pu bénéficier vraiment d'un super réseau. De la part de l'école primaire, de la part de l'intégration, avec une prof qui le suit depuis plusieurs années. Et en fait, on sent que c'est tout ça qui s'écroule un peu et que le flou est partout. D'une part, en primaire, avec des profs qui se questionnent sur l'avenir des enfants qui vont laisser partir. Et d'autre part, dans l'intégration, parce que c'est aussi des profs qui se sont super investis et qui se retrouvent dans le flou. Et donc, notre enfant, il ne va sans doute pas pouvoir continuer à travailler avec cette... Sûrement pas avec cette prof-là. Et ça se questionne pour après. Et puis, le flou de secondaire, où c'est pour ça que je trouve très important que les parents puissent soutenir ce mouvement, parce qu'en fait, ça concerne tous les parents, pas uniquement des parents qui ont des enfants qui ont des complications scolaires. Ça concerne tout le monde, parce que ça va impacter tous les enfants en fait, qui seront en première secondaire et en deuxième secondaire et après, parce que en fait, ça change toute la dynamique de la classe et ça ne permet plus de moments informels, de moments de créativité, des moments d'échange, des moments... Ça ne permet que faire du fonctionnarisme pour faire avancer ceux qui vont réussir et puis les autres, ils vont être recalés. Voilà.
15: Moi, ça m'évoque une réflexion sur à quel point on vit dans une société où le discours sur la question des enfants et ce qui concerne l'enfant est souvent instrumentalisé pour dire tout et n'importe quoi. Et je pense que l'extrait, il y a un truc qu'elle dit que je trouve très important, c'est que ce ne sont pas les enfants qui sont difficiles, c'est la société dans laquelle on les élève qui devient de plus en plus dure. Et je pense que même nous, en tant qu'enseignants, on doit avoir une réflexion là-dessus, dans les moments où on se retrouve face à ces jeunes et qu'on a l'impression d'être démunis. Je pense que ça permet aussi de se repositionner, de reprendre courage en ne prenant pas personnellement, quoi, parce qu'on se retrouve face à des enfants qui sont le produit d'une société dure où les inégalités augmentent, où ces enfants ne sont que le produit des conditions matérielles dans lesquelles ils existent, quoi. Et qu'il y a, la solution ne se trouve pas dans le fait de rentrer en conflit ou de proposer des solutions individuelles par rapport à eux, mais c'est le monde extérieur, face au monde extérieur qu'on doit réfléchir, et notamment, je trouve souvent, face à cette idée qui est devenu à peu près hégémonique parce qu'on est sous le feu des projecteurs du fait que un prof c'est feignant. Je trouve qu'on n'a pas assez de, en tant qu'enseignant, pas assez de réflexion là-dessus. Des fois, on passe notre temps à être dans l'accompagnement direct des enfants eux-mêmes, mais on ne se pose pas la question de, en tant que citoyen, ce que le fait qu'on soit mis sous le feu des projecteurs nous fait en fait, et à quel point ça influence notre statut dans la société.
0: Oui, moi, je voulais me faire le relais du mouvement Changement pour l'égalité, qui est un mouvement sociopédagogique dont je fais partie depuis des années, et ça fait lien avec ce que tu dis de redonner courage, enfin, et de garder courage, parce que faire partie d'un mouvement, eh bien, ça permet de garder courage. Et par rapport au tronc commun, Changement pour l'égalité depuis longtemps cette idée et a participé au pacte pour un enseignement d'excellence en partie pour faire advenir ce tronc commun. Et là, en octobre, ils avaient publié par exemple ce communiqué de presse que je vous lis, donc je vous lis juste le début. Changement pour l'égalité dénonce la nouvelle attaque du gouvernement de la FOEB contre le pacte pour un enseignement d'excellence. Les propositions mises sur la table pour réformer la mise en œuvre du tronc commun dans le secondaire, un projet de réforme même pas encore mis en place, poursuivent un seul objectif. Maintenir le plus possible un système scolaire champion de la ségrégation et de la relégation, profitant aux milieux favorisés au détriment des autres. Le gouvernement confirme par là sa vision rétrograde de l'enseignement et casse un effort dont la conception avait rassemblé tous les acteurs de l'enseignement. Une fois de plus, une réforme n'est pas portée jusqu'au bout, laissée incomplète, réduisant ainsi significativement son effet. Voilà, ça remet un peu aussi dans le contexte que cette réforme en fait, du tronc commun, elle a été construite sur presque 12 années et que la mettre à terre comme ça en si peu de temps, c'est choquant.
16: Sans transition, de la musique. Tupac, il est pas là.
0: On cherche Tupac.
16: Tu peux l'annoncer.
0: On peut... Quel morceau de Tupac ? Do for Love.

0: Et donc maintenant, on a appelé un collègue donc, qui est parti devant le Parlement de la Fédération Wallonie-Bruxelles avec toute une série de profs. Ils sont venus ou alors ils sont rentrés dans le Parlement ou bien ils sont restés en dehors.
1: Mais Lucas, demande-lui si tu l'entends.
0: Ah,
2: d'accord.
1: Si il t'entend.
0: Est-ce que Antoine, tu m'entends ?
3: Oui, oui, je t'entends.
0: Ah ben voilà. Eh bien alors, Antoine, on t'écoute. Comment ça se passe là-bas, devant le Parlement ?
3: C'était assez intéressant ce matin d'être nombreux et nombreuses là-bas. Les salles ont vite été remplies et il y a beaucoup de monde qui restait devant, quoi, avec une bonne, bonne atmosphère. Pas mal de gens qui, malgré les interdictions, parce qu'on est en zone neutre, chantaient, tapaient dans les mains, faisaient un peu du bruit, etc. Avec là aussi les députés, les équipes des députés qui entraient et qui sortaient. Voilà. Et puis, j'ai réussi à entrer un peu en commission, quoi. Et voilà, ils étudiaient la possibilité, le recours au Conseil d'État. Qui a priori, qui est plus ou moins, voilà, avec l'opposition en tout cas, qui propose un délai, l'abrogation des réformes et ou un report de un an. Et voilà, là, du côté majorité, en tout cas, c'est plus ou moins balayé sans trop y faire attention. La seule chose qui était assez comique, c'était de voir que le député engagé, tout en continuant à soutenir les réformes et en disant qu'il allait les appuyer, etc., a parlé plus ou moins à côté de son micro, et on sent quand même qu'il y a un malaise quand même grandissant dans la majorité du côté des engagés, quoi. Voilà.
0: Ouais, et la suite, en fait, là, c'est quoi ? Vous allez rester là toute la journée ?
3: Alors, du coup, il y a des équipes tournantes qui sont là. La salle est tout le temps pleine. Il y a aussi une salle de retransmission à côté qui est tout le temps pleine aussi. Je ne sais pas exactement si tout le monde a prévu ça. Enfin, voilà, il y avait quand même moins de monde maintenant. Il fait particulièrement chaud et du coup, là, il est midi aussi. Et du coup, le comité de soutien commence un peu à se disperser. Mais il y a toujours des enseignants là. Il y a des enseignants qui ont commencé aussi à écrire à la craie, alors que ce n'est pas vraiment possible. Enfin, voilà, il y a toute une série de choses. Voilà. Et en ce qui me concerne, et je pense qu'il y a encore des gens qui vont rester cet après-midi, puisqu'il y a une commission sur le budget qui va encore qui est en lien avec l'enseignement. Et du coup, je pense que l'objectif est de garder cette salle, le public rempli pendant toute l'après-midi, quoi.
4: Et il y a d'autres rendez-vous prévus dans les jours qui arrivent, ou...
3: Alors, les autres rendez-vous, c'est mardi. Il y a une autre commission de l'enseignement mardi. Alors, je ne connais pas les dates, enfin les heures précises, mais je pense que ça doit commencer le matin vers 10 heures. Et mercredi, du coup, ça sera en plénière à partir de... j'ai plus l'heure non plus pour le vote final, quoi. Voilà. Le vote final, c'est enfin un peu comme si après il n'y avait plus rien à faire, mais en tout cas pour le vote, le vote des réformes.
5: Juste, je me permets de dire quelque chose. Bonjour Antoine. Je voulais juste prévenir, s'il y a des gens qui nous écoutent, que mercredi en plénière pour les jeunes, on se retrouve avec le CJI, le collectif de la jeunesse indépendante, à 14h au Mont des Arts. Au Mont des Arts pour... Ouais. Voilà, venez.
3: Voilà, trop bien. Et du coup, je peux aussi rajouter le fait qu'il y a un rendez-vous qui est donné le mercredi aussi à la gare centrale, puisqu'il risque d'y avoir beaucoup de monde. Et je pense que ce qui serait intéressant de faire, c'est faire des groupes qui peuvent être en permanence devant le Parlement, mais sans rester trop nombreux. Sinon, ça risque de poser des problèmes et du coup de faire des allers-retours entre le Mont des Arts, la gare centrale... et le Parlement pour avoir une pression continue sur les députés, mais sans d'autres problèmes avec la zone neutre.
6: Excusez-moi, juste petite rectification. Pour le rendez-vous au Mont des Arts avec le CJI, c'est à 13h pour qu'on soit déjà un peu en avance et qu'on puisse s'organiser.
3: Trop bien.
0: Eh bien, merci beaucoup pour ces nouvelles toutes fraîches, hein, Antoine. Et prends pas de coups de soleil, hein.
3: Non, non, je m'hydrate, ne vous inquiétez pas. Okay. J'ai ma casquette, et ma gourde.
0: Impeccable, voilà. T'es prévoyant. À bientôt.
3: Que tout aille bien, bon après-midi.
2: 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Mais là, c'était juste pour... bientôt, on achemine la fin de notre émission et je voulais vous faire entendre le projet, enfin un extrait d'un projet d'école avec les enseignantes du fondamental, donc équivalent primaire pour cette commune où se situe notre école. Et on s'est amusé à faire la journée type d'une enseignante. Hein, j'insiste, c'est devenu un métier très féminin. Et c'est intéressant parce que vous allez vous rendre compte que ce ne sont pas des fainéants, les enseignants. Mais voilà, on va se donner 3 minutes d'écoute avant de se saluer.
7: Message WhatsApp. Trois collègues seront absents aujourd'hui.
8: 8h20. Il sonne.
9: Les 9 référentiels à s'imprégner.
8: 8h30.
7: Que fais-tu pour la grève jeudi prochain? Avez-vous répondu au sondage?
8: 8h35.
9: Les DAC, les PIA, les portfolios à remplir, tous ces dossiers individualisés.
8: 8h40.
7: Je reçois un mail de la maman de Marie. Elle n'a pas mis de pique-nique pour la sortie. Elle l'amènera au secrétariat à 10h.
8: 8h47.
9: Des parents se battent.
8: 8h58.
7: Pour la sortie au théâtre, avez-vous rempli la feuille de sortie?
8: 9h02.
9: Un enseignant pleure.
8: 9h07.
7: La photocopieuse est en bourrage papier. Quelqu'un sait comment la débourrer?
8: 9h11.
9: Un enfant est tombé. Il s'est blessé.
8: 9h16.
7: La réunion avec le pôle est reportée. Il y a une urgence dans une autre école.
8: 9h22.
9: Des enfants se battent.
8: 9h26.
7: Le prof de remédiation sera absent. Il faudra annuler les ateliers de groupe de besoin.
8: 9h33.
9: La moitié des profs sont absents.
8: 9h35.
7: N'oubliez pas de reprendre vos registres.
8: 9h48.
9: Interruption dans la classe toutes les 2 minutes. Un gâteau d'anniversaire, les enfants répartis, l'éduc qui doit voir un élève. Un élève vient chercher un autre pour régler un problème. Besoin d'aller aux toilettes. Un parent rentre en classe. Un oiseau passe.
8: 9h55.
7: La cafetière a explosé. Qui a une dosette?
8: 10h10.
9: Un prof s'énerve sur un élève.
8: 10h20.
7: Il n'y a plus de papier à la photocopieuse, il n'y a plus de papier à la toilette, il n'y a plus de feuilles dans mon cahier.
8: 10h56.
9: Les enfants sont fatigués, ils ne sont plus attentifs.
8: 11h02.
7: Connecto, changement de procédure dans le registre pour le jour de la grève.
8: 11h13.
9: Un élève se lève toutes les 2 minutes pour tailler son crayon en pleine consigne.
8: 11h34.
7: Il n'y a personne dans la cour, je suis seule à surveiller, c'est normal qu'une classe soit toute seule.
8: 11h48.
9: J'avais organisé une sortie avec des élèves, ils partent sans moi.
8: 11h53.
7: Il y a un prof absent, qu'est-ce qu'on fait des élèves?
8: Midi quart.
9: Je dois garder une autre classe.
8: Midi 30.
7: Il pleut, qu'est-ce qu'on fait pour l'école du dehors?
8: Midi 46.
9: Les répartis viennent à 10 dans la classe qu'ils ont choisie.
8: 13h43.
7: Mes répartis sont dans toutes les classes, je dois aller les chercher.
8: 13h52.
9: Un prof est en panique.
8: 13h58.
7: J'ai pas ma trousse, j'ai pas mon JDA, mon cartable est resté en bas, je peux aller chercher.
8: 14h03.
9: J'ai reçu 10 mails en une heure.
8: 14h07.
7: J'ai mal au ventre, j'ai mal aux doigts, je peux aller chercher un sparadrap. J'ai mal à la tête.
8: 14h21.
9: Des enfants sont trempés de la tête aux pieds et il fait 2 degrés.
8: 14h28.
7: Le chauffage et l'ascenseur sont en panne.
8: 14h34.
9: Il s'est fait pipi dessus.
8: 14h41.
7: Il n'y a plus de wifi. Mon TBI n'arrive pas à se connecter.
8: 14h50.
9: Un enfant se barre de l'école et je cours après.
8: 14h56.
7: Tu es sûr que tu es réparti chez moi? Oui, ma classe de répartition est en sortie.
8: 15h01.
9: Un enfant vomit en classe.
8: 15h05.
7: Où sont mes élèves?
8: 15h07.
9: En sortie, un élève ne veut plus marcher, se perd dans un métro, a envie de faire caca, mais on est dans la rue ou dans un parc.
8: 15h11.
7: Je lis un message WhatsApp. Pouvez-vous m'apporter vos registres à 9h ?
8: 15h17.
9: Un enfant est parti.
8: 15h21.
7: Il neige.
8: 15h24.
9: Un enfant baisse son pantalon pour faire pipi dans la bibliothèque.
8: 15h30.
10: Qu'est-ce qu'on a fait aujourd'hui ?
2: Qu'est-ce qu'on va faire aujourd'hui ? Eh bien, d'abord, vous rappelez que nous sommes en direct pour une émission improvisée. Quand l'avenir parle, l'école... Non, quand l'école alerte, l'avenir parle. C'était un slogan qu'on trouve sur des murs à Liège. Et du coup, on va faire une petite incursion vers Liège avec Aurore Compère. Elle nous a écrit, elle vous a écrit un joli message pour clôturer cette émission. Merci déjà à tous.
11: Chers collègues, je vous écris depuis la rue, celle qui soulève et se met en grève. Celle qu'on occupe devant nos écoles pour discuter avec les passantes et partager nos colères, nos dégoûts et nos espoirs. Beaucoup de soutien de la part de la population liégeoise, frappée par d'autres mesures d'austérité, est bien d'accord avec nous que l'école le mérite mieux, que nos enfants doivent avoir un avenir où leurs profs sont disponibles et où les études supérieures leur sont accessibles. Je sais que nombre d'entre vous êtes déjà des moteurs de la lutte et je me réjouis de vous croiser sur les piquets ou en AG1 interréseau. Je sais aussi que parmi celles et ceux qui ne sont pas encore en grève, beaucoup soutiennent la lutte et hésitent pour le bien de leurs élèves, pour leur éducation, pour leurs examens. Comme nous avons toutes tendance à le faire, nous avons décidé, et nos élèves nous soutiennent là-dedans, que leur avenir et celui de toutes les générations d'élèves après elles et eux méritaient ces quelques désagréments. Personne ne veut que ces mesures, personne ne veut de ces mesures, ou une minuscule minorité, qui pense encore qu'une société peut, sans perdre son âme, favoriser les héritiers, les héritières, et abandonner celles et ceux qui ont moins de moyens. S'il vous manque du soutien en interne, sachez que vous pouvez compter sur le soutien collectif. Voilà, ça c'était le message depuis Liège. Et en fait, c'est pour rappeler aussi qu'il y a plein d'écoles partout dans le pays qui sont en grève, à Verviers, à Mons... dans toutes les provinces, en fait, les écoles se mettent en grève, les médias en parlent peu ou pas suffisamment par rapport à l'ampleur du mouvement.
12: Oui, et ici, au lycée intégral Roger Lallemand à Saint-Gilles, on a profité de cette journée de grève pour faire notre première émission radio collective. Et on met un petit peu de musique pour terminer.
2: Merci à Mélissa Lavaux, elle m'a donné sa petite intro que vous écoutez en fond de... Voilà, que vous écoutez. Cette petite intro, je l'ai récupérée pour faire le générique. Et donc c'est Mélissa Lavaux sur l'album Radio Civelle. Mas Monte Chaval Men Mouen. Voilà, c'est du créole. Et voilà, c'est à bientôt.

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0: tu cries, tu voles. Ici, c'est moi qui est le professeur, tu es l'élève.
1: Ah, j'ai pigé, monsieur, j'ai pigé.
2: Ah, j'ai compris l'astuce.
3: J'ai rien fait.
0: Tu te déplaces, tu cours, tu cries, tu voles.
2: Moi, j'ai arrêté mes conneries, tout ça pour rien.
4: Ouh. Et quelqu'un en a profité en plus pour cracher sur la professeure.
2: T-A-I-T, glacé E, accent.
5: Ah, je vous approchez, vous cassez.
6: Ne m'interpellez pas.
2: Est-ce que c'est finitif singulier? Putain.
4: Comprendre leurs difficultés. Comprendre leurs problèmes, qu'on entend leurs problèmes.
2: Maman, dès que c'est reparti à l'école, je vais tout tuer, vous allez voir.
7: Tu viens faire quoi à l'école?
8: On me regarde.

Chez moi, vous ne connaissez pas. Vous en avez entendu parler. Aux infos, dans les journaux, peut-être chez des amis. Il y avait une réponse à donner sur un carton du Trivial Poursuite. Mais dans le fond, vous ne connaissez pas. Ça n'est pas juste une question de paysage. Ici, je ne suis pas chez moi. Mon frère y est enterré, mais ça n'est pas chez moi. D'ailleurs, je n'ai pas de chez moi, j'en sais rien. Peut-être la salle de jeu, c'est chez moi. J'y passe la plupart de mes journées à traîner, à observer. Quand je rentre là-bas, personne ne me regarde. Tout le monde est concentré pour battre des scores sur des machines. Patron, ouvrier, VRP, fils à papa, racaille, s'y croisent tous les jours sans jamais s'adresser la parole. De toute façon, ils ont rien à se dire. Ils s'affrontent juste à travers des chiffres sur des tableaux de scores. Le peu de fric que je gagne, je le dépense là. Même quand j'en ai plus, j'y vais. Malgré tout le bruit qui va avec et les morceaux pourris à la radio, je préfère être là devant la télé ou dans un bar à discuter avec des cons de leurs projets et je ne sais quoi d'autre qui ferait d'eux des gens heureux, responsables, et qu'après tout c'est peut-être eux qui ont raison. J'ai pas envie de me le dire ni de me rassurer ni de les voir indifférents face à la peur qui gagne. Il y aurait de quoi vouloir être rassuré. Moi aussi j'ai peur, c'est la seule chose qui nous rapproche. La peur nous rapproche. Je l'ai lu dans des yeux à l'hôpital. C'est pas le temps qui fait vieillir. C'est la peur qui rabat le caquet de tout le monde. Mais croyez-moi, il y a toujours de bonnes raisons d'avoir peur. Guerre dans l'espace, guerre sur la terre. 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Les machines sont des poubelles. C'est pas un reproche. Grâce à elles, j'ai peur sans que ça nous rapproche. Du coup, j'ai l'impression de passer à côté, vous comprenez? Vous avez de la chance si vous comprenez. Que la peur de vivre l'emporte, je suis pas sûr que vous compreniez. Demain, à la même heure, je serai là. Avant, j'aurais fait deux ou trois fois le tour du quartier en passant toujours aux mêmes endroits. En regardant marcher dans les vitrines, accrocher deux ou trois regards. Pour savoir si ma façon de marcher est la bonne. Qu'est-ce que ça peut foutre? Direction la salle de jeu. J'en ai assez vu. Des types comme moi et d'autres, ils ont tous approuvé quelque chose. Marre de devoir tenir le coup. Marre de grossir la foule des pleureuses. Ils sentent leur cœur battre dans leurs genoux. C'est pas un reproche. Je vais à la salle de jeu pour avoir peur sans que ça nous rapproche. Du coup, j'ai l'impression de savoir où je vais. Même si ça mène à rien, qu'est-ce que ça fait ?

Le 7 juillet 1981, un homme a traversé la Manche à bord d'un avion solaire, démontrant que toutes les énergies dont nous avons besoin, nous pouvons les tirer du soleil, de l'air, de l'eau et de nous-mêmes. Des technologies avancées sont enfin mises en œuvre pour capter l'énergie inépuisable de l'univers.

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0: Éblouissant.
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0: J'adore.
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0: J'adore.
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1: J'adore.
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1: Oh, écoutez.
0: Très agréable. Est-il
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3: On nous terrorise pour nous mettre les uns contre les autres. 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

0: Bonsoir, vous êtes bien à l'émission Transgenre, l'émission anarchiste radio libre qui se passe tous les premiers et troisièmes mercredis du mois et cinquième s'il y en a dans le mois. Le studio de radio libre se trouve le chaussée d'Alsenberg 365A, 1190 à Forêt à Bruxelles. Ce mercredi soir 20 mai 2026, on vous passera un entretien avec Veronica Martinez de l'association Bruxelles, qui lutte activement contre la précarité menstruelle et les tabous autour des règles, surtout le territoire belge depuis 2016. Et bientôt, le 28 mai, c'est la journée mondiale de l'hygiène menstruelle qui a lieu chaque année. Elle vise à briser les tabous et à sensibiliser à l'importance d'une bonne hygiène menstruelle chez les femmes et en particulier les adolescents à travers le monde. Cette journée a été initiée par l'ONG allemande Wash United en 2014. Cette initiative en faveur de l'hygiène menstruelle a reçu le soutien de plus de 270 partenaires qui se sont engagés à faire de bonnes pratiques d'hygiène menstruelle une de leurs priorités dans le monde entier. Pour cette occasion, je suis allée parler avec Veronica Martinez de l'association Bruxelles, qui est située rue Marc 17 à 1000 Bruxelles, pour connaître la situation au niveau de l'accès à l'hygiène menstruelle en Belgique. Pendant l'entretien avec Veronica, vous allez entendre la musique de Frau Blücher and the Drunken Horses. C'est un groupe de punk rock'n'roll bruxelloise mené par la chanteuse Veronica Martinez. Donc, ce groupe a vu le jour en 2011, à l'origine dans le cadre d'une simple jam session ponctuelle. Le groupe a enregistré 2 albums complets, exclusivement de titres originaux, Quick and Dirty en janvier 2013 et Little Phil Cocktail en 2014. Et ensuite, il y en a encore 2 albums qui ont suivi, Uber Phenomenal en 2017 et Smile en 2020. Frau Blücher and the Drunken Horses ont donné entre 20 à 25 concerts par an, allant de petits cafés à des salles plus grandes. Les concerts de Frau Blücher sont directs, puissants, endiablés et très participatifs. Pour information, le nom du groupe est tiré d'un personnage du film de Mel Brooks, Young Frankenstein, une femme qui entretient une relation étrange avec les chevaux. Et maintenant, donc, on va écouter l'entretien avec Veronica Martinez. Et on terminera avec l'agenda militante de Stut Info. Bonne écoute. Bonjour, on est ici à rue Marc, numéro 17 à 1000 Bruxelles. Et à côté de moi, tu peux te présenter ?
1: Veronica Martinez, je suis la directrice et la fondatrice de l'ASBL Bruxelles, qui lutte contre la précarité menstruelle.
0: Et quand est-ce que Bruxelles a été lancée ? C'est quoi sa mission et c'est quoi la nécessité d'organiser cela ?
1: Donc, j'ai fondé Bruxelles en 2016. Donc, j'ai rencontré une dame dans le métro qui m'a demandé de la dépanner d'un tampon. Donc, c'était une dame sans chez soi qui m'a demandé de la dépanner d'un tampon parce que dans les endroits où elle allait habituellement, elle n'en trouvait plus. Moi, à ce moment-là, j'avais un autre boulot. Je n'avais aucune idée de ce qu'était la précarité menstruelle. Moi-même, n'étant pas dans la précarité, j'ai toujours pu acheter mes produits menstruels quand j'en avais besoin. Et donc, en parlant avec cette dame, sans me rendre compte de tous les enjeux, de tout ce que je sais aujourd'hui, je pouvais déjà imaginer, me projeter sur le fait de combien ça devait être difficile de prendre soin de soi quand on a ses règles et qu'on n'a pas les moyens d'acheter un produit menstruel, quel qu'il soit. Donc, je ne sais plus où j'allais, à quel rendez-vous j'allais, mais je n'y suis jamais arrivé parce que je continue à parler avec cette dame. Et finalement, je dis souvent que c'est moi qui fondais Bruxelles, mais en vrai, c'est elle qui a fondé Bruxelles.
0: Et donc, tu as rendu compte que ce n'est pas la seule personne du tout qui est dans cette situation. Et qu'est-ce que c'était ton première idée ? Qu'est-ce que tu pensais faire pour résoudre ce problème ?
1: Donc, évidemment, ce n'était pas, la seule personne. Et je me suis dit, si c'est vrai pour elle, c'est vrai pour d'autres. Et puis, le futur, malheureusement, j'ai envie de dire, nous a bien montré qu'il y a beaucoup de profils qui peuvent et qui malheureusement rentrent dans la case de la précarité menstruelle. Donc, qu'est-ce que j'ai fait ? Pendant une année, j'ai vraiment cherché ce qui se faisait chez nous, donc à Bruxelles, chez nous en Belgique et puis ailleurs, dans d'autres pays. Et je cherchais quelque chose de structurel parce que il n'y a rien de plus structurel que les règles. Tous les mois, c'est là. plus ou moins, mais ça vous le saurez plus tard. Mais en général, tous les mois, c'est là. Et donc, j'ai cherché des structures qui, tous les mois, pouvaient donner des produits menstruels à des personnes qui en ont besoin et qui n'ont pas les moyens d'acheter ces produits. Et je n'ai pas trouvé ça chez nous, ni à Bruxelles, ni en Belgique. Le premier pays que j'ai trouvé, donc c'était l'Écosse, et à l'époque c'était encore le Japon, qui étaient tout doucement en train de mettre en place, pour certains profils, une gratuité de produits menstruels. Parce que je me suis dit, si ça existe déjà, ben, on ne va pas réinventer la roue. Je serais probablement devenue soit une employée, soit une bénévole de cette association. Mais le fait est qu'il n'y avait rien.
0: Il y a la banque alimentaire, il y a des choses pour donner à manger. Mais on n'a jamais pensé à des produits hygiéniques ou très peu.
1: Alors, au niveau des banques alimentaires, jusqu'en 2024, alors je ne sais pas si c'est toutes les banques alimentaires, mais le FEU, le FEAD qui s'appelle aujourd'hui le FSE+, prévoyait dans les distributions qu'ils faisaient, par exemple à des institutions comme les CPS, prévoyait une partie de nourriture, ce qu'ils appellent une nourriture sèche, une partie de produits pour les soins. Jusqu'en 2024, ces produits pour les soins comptaient des serviettes menstruelles. Et puis les politiques sont passées par là, l'Arizona aujourd'hui est en place. Et l'année passée, je pense, toute la partie qui concerne le care, donc le soin, n'est plus disponible via ce FSE+. Donc c'est vrai qu'à présent, les CPS ne vont plus, par exemple, recevoir des produits menstruels pour distribuer à leurs bénéficiaires. Parce que c'est une question de moyens et ce sont des choix politiques. Donc c'est vraiment quelque chose qui a été retiré. Et alors ici, évidemment, nous, on parle de produits menstruels parce que c'est ce qui nous intéresse aujourd'hui. Mais il y a aussi tout ce qui est linge pour les enfants, brosse à dents, dentifrice, savon, en fait tout ce qui tourne autour des soins. Et c'est catastrophique parce que ces personnes-là ne recevront plus de quoi prendre soin d'elles. Quoi.
0: Mais donc ça existait.
1: Oui, tout à fait.
0: À fond, oui. Mais quand même, il restait un manque parce qu'apparemment pas tout le monde est peut-être au courant, pas tout le monde a accès.
1: Oui, pas tout le monde est au courant, effectivement. Et en plus, tout le monde n'a pas accès au CPS non plus déjà. Hein.
0: Oui,
1: donc tu as des gens qui sont sans papier, tu as des gens qui n'ont droit a priori rien. Donc, les CPS, ça couvrait les personnes qui dépendaient du CPS et qui pouvaient, via leur épicerie sociale, recevoir des produits menstruels. Nous, justement, quand cette partie-là a été couverte par les CPS, Bruxelles palliait au reste. Donc, justement, toutes les autres personnes qui n'y ont pas droit, quoi. Pas parce qu'elles ont des statuts qui sont spéciaux ou parce que ce sont des personnes qui travaillent, mais avec des petits revenus, ou des mamans solo, ou des personnes qui travaillent mi-temps, ou que sais-je, des gens qui n'ont pas de revenus du tout. Et donc, pour elles, c'est très, très compliqué d'avoir accès à des produits menstruels gratuits. Quoi.
0: Est-ce qu'on peut revenir sur... tu as dit que d'abord, vous étiez un collectif, des bénévoles, des gens qui sont mis ensemble. Et après, tu as senti la nécessité de créer un ASBL. Pourquoi ?
1: Pour reprendre vraiment l'évolution de Bruxelles, donc, fondé en collectif, donc, je l'ai fondé en 2016, suite à la rencontre d'une personne dans le métro sans chez soi qui m'a demandé de la dépanner d'un tampon. Ensuite, ce collectif est devenu une SBL. Ça, c'était en 2020. Puis, la première prison de Bruxelles, on y a travaillé pendant quand même une année ou deux, donc collecte distribution. Et je me suis vite rendu compte, en parlant avec les personnes, lors des premières distributions, que ça n'allait pas suffire un collectif. Il fallait professionnaliser Bruxelles. Et pour ça, il fallait absolument que notre statut change et que l'on devienne une SBL, parce que cette SBL nous permettait d'avoir pignon sur rue et de pouvoir quand même solliciter des subsides plus importants qui nous permettraient d'engager du personnel et alors faire démarrer Bruxelles non seulement sur la collecte et la distribution de produits menstruels, mais aussi vers de la sensibilisation, de l'éducation, du conseil de partage et d'expertise, ce qu'on fait encore aujourd'hui. Et quand j'ai rentré les statuts de l'SBL, j'ai voulu que cette SBL soit bilingue tout de suite, parce que je me suis dit, la précarité menstruelle, ce n'est pas que en Flandre, que en Wallonie ou que à Bruxelles, c'est probablement partout. Je n'avais aucune idée, évidemment, à l'époque, si c'était tout à fait vrai, mais je m'imaginais bien que ça devait être vrai. Et l'expérience a montré que c'est vrai partout. Donc j'ai voulu ça, je n'ai pas voulu régionaliser les règles, c'est vraiment, c'est quelque chose que toutes les personnes menstruées ont. Et c'est vrai pour tout le monde. Donc,
0: tout au début, c'est vrai que c'était très pratique. Donc, c'était, tu avais un groupe d'amis, on collecte des produits menstruels et après, on le distribue. Vous distribuez où ?
1: Alors, c'était vraiment ça. Le début de Bruxelles, c'était vraiment, on ne parlait même pas encore de points de collecte. Tout au départ, c'était des personnes que je connaissais dans mon réseau privé ou professionnel aussi, de l'époque, à qui j'ai parlé de mon projet, qui ont trouvé que c'était un super projet, que c'était tellement utile et que comment ça se fait que personne n'y avait jamais pensé avant ? Ça, je l'ai entendu souvent. Et donc, on a commencé à collecter lors d'anniversaires, dans les clubs sportifs, dans, sur leur lieu de travail. Puis on a senti que quand on mettait les premières trousses à disposition, la demande nous a vite dépassé. Donc on a eu d'abord, on a pensé à, de toute façon aussi toujours très pragmatique, à installer des points de collecte. Donc au début, évidemment, même si aujourd'hui on est des SBL qui couvrent tout le terrain belge, tout le territoire belge, à l'époque, nos premières boîtes de collecte, elles étaient à Bruxelles. Et donc c'est facile parce qu'évidemment, moi je fais de la musique aussi, et donc à l'époque j'étais très active dans ce milieu-là. Et donc là où j'allais jouer, soit je mettais une boîte de collecte, soit je recevais des gens qui me disaient « Ah non, c'est bien que vous venez, donc on a déjà préparé un petit lot pour vous ». Ça restait quand même très confidentiel, je veux dire. Et puis ça nous a vite dépassé, donc il a fallu élargir le champ des boîtes de collecte à Bruxelles, mais aussi moi je suis liégeoise, donc j'ai commencé là où je connais, donc c'est-à-dire à Liège. Et puis on a eu des collègues néerlandophones qui sont arrivés, donc qui ont installé dans des endroits néerlandophones de Bruxelles, mais aussi en Flandre. Et puis on a engagé Juliette qui a développé toutes les missions de Bruxelles en Wallonie, et donc elle a installé des boîtes de collecte en Wallonie aussi. Et donc c'est vraiment, ça a grandi petit à petit, mais toujours de façon pragmatique. C'est-à-dire qu'il y a un constat, il y a des personnes menstruées qui n'ont pas de produits menstruels faute de moyens financiers. Qu'est-ce qu'on fait pour que ces personnes aient des produits menstruels à disposition gratuite? On collecte, on met en trousse et on leur distribue gratuitement. C'est un don inconditionnel, donc on ne demande rien en retour. On trouve juste normal que tout le monde puisse avoir des produits menstruels pour prendre soin de soi pendant ces règles.
0: Il y a beaucoup de bénévoles qui viennent vous aider. Et qu'est-ce qu'elles font?
1: En fait, on a plusieurs ateliers qui sont gérés essentiellement par des bénévoles. En fait, Bruxelles, donc, quand je l'ai fondé en 2016, donc là, je l'ai dit, on est d'abord localisé à Bruxelles, et puis on a créé des antennes. Donc l'équipe qui est salariée est à Bruxelles, parce que c'est là que ça a commencé, mais on a des antennes en Flandre et en Wallonie qui, elles, sont gérées par des personnes bénévoles. Donc les ateliers dont je vais parler maintenant ici sont en grande partie aussi répercutés sur les bénévoles en Flandre et en Wallonie, où on a d'ailleurs plusieurs antennes dans chacune des communautés. Et donc on a plusieurs ateliers. Donc on a un atelier couture, qui a lieu ici d'ailleurs, un mardi par mois, en fait deux. Donc le premier, c'est un atelier couture de trousses. Donc on récupère du tissu qui a déjà une première vie. On le transforme pour en faire des trousses dans lesquelles on distribue nos produits menstruels aux associations qui, elles, le distribuent à leur public. Donc on ne maraude pas et on n'a pas contact direct avec les personnes qui reçoivent nos trousses. Donc ça, c'est un atelier qui est indispensable parce que c'est ce que Bruxelles distribue. C'est 20 serviettes menstruelles, un petit feuillet explicatif et le tout mis dans une trousse, un petit pochon, on appelle ça. Un autre atelier est mis en place ici également, un autre mardi du mois, où on apprend à coudre des serviettes menstruelles lavables. Pour soi, pour laisser, en style café suspendu, chacun vient, tous les ateliers sont gratuits, chacun vient. Si tu viens créer ta propre serviette et que tu veux la reprendre, très bien, c'est la tienne. Si tu veux la laisser pour Bruxelles, nous on la propose à des personnes qui sont effectivement quand même de la précarité menstruelle, mais qui ont quand même une infrastructure, qui ont accès à l'eau, donc qui permettent de nettoyer, de laver, d'entretenir ces produits menstruels dans un bon état, parce que sinon, évidemment, l'idée, c'est de pouvoir les laver et l'entretenir, mais qui n'ont quand même pas assez de moyens que pour acheter des produits menstruels lavables dans le commerce, c'est l'occasion de leur proposer. Et ça, c'est vraiment au choix de la personne qui vient les créer. Et alors, on a aussi un atelier remplissage de trousses, tous les mercredis, qui se passe au Grand Hospice. Et donc là, on se réunit à 8-10 bénévoles qui sont souvent là d'ailleurs, si elles écoutent, vraiment je leur fais un gros bisou, parce qu'il y en a vraiment qui sont là depuis le tout début de Bruxelles, genre 2016-2017, et qui sont encore là avec moi et avec Bruxelles à remplir ces trousses de 20 serviettes menstruelles et à être vraiment conscients du travail essentiel qu'elles font. Et donc ça, c'est vraiment tous les mercredis, on fait 400-500, on en a fait un hier, 700 trousses qui sont... Il y a déjà la moitié qui est partie aujourd'hui vers des associations qui en ont besoin. Donc, te dire, est-ce qu'on a beaucoup de bénévoles? Oui, il y a beaucoup de bénévoles, mais tous les bénévoles ne viennent pas à tous les ateliers. Mais par contre, il y en a vraiment qui sont là depuis le début. Et alors, évidemment, il y a aussi des bénévoles qui sont en Flandre et en Wallonie, dont je n'ai pas toujours le chiffre exact. Mais je pense qu'il y a quand même une conscience des personnes, quand elles nous rejoignent, elles comprennent bien l'utilité de leur travail. Et puis, c'est vraiment quelque chose, les ateliers de remplissage, par exemple, c'est très visuel.

quelque chose qu'on va faire et puis qu'on va mettre dans une armoire et puis on verra bien qu'on le distribue. Et alors même si elles sont conscientes du partage d'informations, du partage de la sensibilisation, d'éducation, elles comprennent que c'est important aussi, mais c'est pour elles, c'est plus important d'avoir quelque chose en main. Elles ont une sensibilité plus pragmatique. Donc elles veulent enfin elles souhaitent en tout cas que ce qu'elles font sur le terrain soit pratiquement utilisé d'une semaine à l'autre, ce qui est le cas. Et parfois on fait des photos des ateliers et je les mets sur les réseaux sociaux et les personnes qui, par exemple, cousent des trousses pour nous aussi, pas que pendant les ateliers, mais parfois il y a des personnes, on a par exemple des collabs avec Stoff à Anderlecht ou avec Reuse à Ixelles, qui parfois retrouvent sur les photos les trousses qu'elles ont cousues. Et ça, c'est vraiment chouette parce qu'elles se disent, ah, ok, maintenant ce qu'on fait, ça a du sens, ça s'est retrouvé dans l'atelier, ça va être, les trousses vont être remplies et elles vont être distribuées. Et ça fait que les liens des ateliers se resserrent aussi parce que ça donne du sens à ce qu'elles font, quoi.

0: Vous venez d'entendre la chanson Drunken Horses de Frau Blücher and the Drunken Horses. Vous êtes toujours à l'émission Transgenre et on continue à écouter l'entretien avec Véronica Martinez de l'association Bruxelles qui lutte activement contre la précarité menstruelle et les tabous autour des règles. Et après, tu dis donc ça, c'est des trucs pratiques pour avoir accès aux produits menstruels. Mais après, tu dis il y a aussi un volet sensibilisation, il y a un volet aussi éducatif. C'est quoi? Tu peux le mieux expliquer?
1: Oui. Donc, comme je disais au début de l'interview, donc...

0: Le début de Bruxelles, ça a été donc un constat. Des personnes qui n'ont pas les moyens d'acheter des produits menstruels, qu'est-ce qu'on fait? On leur donne des produits menstruels. Ça, c'était un. Donc, c'est collecte, c'est ce qu'on appelle nous la collecte et la distribution de Bruxelles, qui est la première mission de Bruxelles, qui est vraiment très, très visible aussi. C'est celle du travail de terrain. Il n'est pas que là, mais il est essentiellement là. Et c'est le mieux connu aussi parce que c'est le premier. Et donc, c'est le plus connu. À côté de ça, on a trois autres missions, donc qui sont la sensibilisation à la santé menstruelle, l'éducation à la santé menstruelle auprès des jeunes, auprès des personnes qui encadrent ces jeunes, mais aussi auprès d'adultes sans profil particulier, vraiment pour conscientiser sur l'éducation menstruelle qui est vraiment le parent pauvre de l'éducation en général. Nous-mêmes sommes labellisés EVRAS et on se rend compte même quand on va faire des sessions dans les écoles que la méconnaissance autour de tout ce qui tourne autour des règles, le tabou, la honte que ça, parfois ça occasionne. Il y a beaucoup à dire, il y a beaucoup à faire. Donc, on se rend compte en étant sur le terrain qu'on fait beaucoup de travail déjà et qu'il est vraiment nécessaire, mais qu'il y a encore beaucoup, beaucoup à faire. Et la dernière et la quatrième mission, c'est vraiment le conseil de partage et d'expertise. Et donc là, on peut aller dans une école qui va recevoir, par exemple, des distributeurs de produits menstruels pour mettre dans ses toilettes ou pour mettre dans son espace. Elle va pouvoir consulter Bruxelles pour dire « Ok, nous, on a reçu ce matériel ». Où est-ce qu'on doit le placer? Quel est le meilleur endroit? Comment organiser peut-être une sensibilisation au sein de l'école pour que les élèves soient au courant? Pour que peut-être identifier des éducateurs qui soient des référents? On a parfois des sociétés qui nous disent ben « nous, on va changer notre cadastre sanitaire ». Qu'est-ce qu'on doit mettre en place pour être tout à fait respectueux des personnes qui sont menstruées, qui travaillent dans la société? Ça aussi, ça fait partie de nos missions aussi.
1: Quand tu parles d'éducateur référent, c'est quoi son rôle?
0: Par exemple, on va aller dans une école pour déconstruire le tabou autour des règles, mettons. Donc on va aller 2 heures, en général c'est 2 heures, on va parler avec les élèves. Et puis suite à ça, il y a une réflexion qui se fait dans le milieu scolaire. Et les éducateurs ou la direction nous rappellent en nous disant les sessions d'information que vous avez données aux élèves, ça a été intéressant. Le prof qui était présent a quand même été interpellé. Et nous, on voudrait vraiment aller plus loin. Et donc, pour qu'on puisse aller plus loin, si on doit mettre tout un panel représentatif d'une école pour les sensibiliser aux enjeux de la précarité ou de la sécurité menstruelle au sein de l'école, on doit former les personnes encadrantes. Ça veut dire que si un élève vient près d'un professeur et lui dit « il n'y a plus de serviettes menstruelles dans le distributeur, où est-ce que je peux en trouver ?» il faut que la personne qui soit en face de cet élève ait été sensibilisée, ait été encadrée par Bruxelles en disant « parce qu'on lui aura appris » les bonnes pratiques, il aura été au courant du projet, il saura comment s'adresser aux jeunes et il aura probablement une réponse aux jeunes. Alors, ce n'est pas évidemment cette personne qui est responsable de recharger les distributeurs dans les toilettes, mais il pourra dire, s'il n'y en a pas là, je connais la personne de référence, je vais lui signaler qu'il n'y a plus de serviettes menstruelles dans les distributeurs. En attendant, j'ai une petite réserve dans mon bureau, je vais les chercher et je t'en apporte. L'idée, c'est ça, c'est que ces personnes encadrantes, elles ont été sensibilisées ou formées par Bruxelles pour avoir les bonnes pratiques, avoir la bonne information, et s'il n'a pas la bonne information, relayer vers quelqu'un qui sait. Donc nous, c'est ça qu'on appelle une personne qui peut être identifiée par un élève. Et évidemment, ce sont en général des personnes qui font déjà partie du projet en soi. Donc ce ne sont pas des personnes qui sont intégrées et qui ne sont soit pas intéressées, soit qui vont à contre-cœur, ce n'est pas l'idée. L'idée, c'est de travailler avec un groupe de personnes qui croient en projet. Donc c'est beaucoup plus facile pour travailler avec elles, je veux dire.
1: Donc vous avez déjà des contacts avec ces personnes-là avant de donner...
0: En général, oui. Mais nous, on n'a pas vocation de distribuer des produits menstruels dans les écoles. Donc nous, on n'a pas ni la vocation ni les épaules d'ailleurs. C'est vraiment, nous, ce qu'on fait, c'est qu'on va dans une... Souvent, ça commence comme ça. On va dans une école faire une session de règles de 3. Je crois que vous l'avez compris, que l'école soit francophone ou néerlandophone, peu importe, l'équipe est bilingue. Et souvent, ça arrive par là. Une fois que la session a été donnée avec les élèves, il y a souvent, pas toujours, mais il y a souvent une réflexion qui se fait autour de ça. Et donc, les profs se disent, tiens, c'est vrai que donner de l'information sur les règles aux étudiants, aux élèves, c'est intéressant. Mais donner une information et ne pas avoir le matériel. Donc dire, par exemple, mettre des distributeurs de produits menstruels dans les toilettes, ça permet aux enfants, aux élèves, aux étudiants de rester à l'école et de continuer à apprendre, à s'épanouir, à échanger avec les copains, enfin à devenir l'adulte de demain, que s'il n'y a pas ces distributeurs dans les écoles et qu'il y a les règles arrivent plus tôt, finissent plus tard, s'il n'y a pas une solution à l'école, qu'elle soit dans les distributeurs, dans les toilettes, ou dans le bureau des éducateurs, peu importe, cet élève, qu'est-ce qu'il va faire? Il va quitter l'école pour rentrer chez elle, chez lui, et peut-être ben, rater quelque chose d'important, une interro, j'en sais rien, moi, une sortie scolaire, une sortie culturelle, et c'est très, très dommage, quoi. Donc, c'est pour ça que c'est important que la sensibilisation se fasse aussi avec du matériel sur place aussi. Ou alors, il y a l'autre cas de figure qui arrive, c'est l'inverse. Ce sont des élèves qui demandent aux éducateurs d'avoir une serviette ou l'autre pour se dépanner, et que ces éducateurs et éducatrices nous appellent en disant « Moi, ça fait des mois, ça fait parfois des années que c'est moi qui achète les produits menstruels pour les élèves, parce qu'on n'en parle pas à l'école, parce qu'on me dit qu'il n'y a pas de budget pour ça, voilà, pour diverses raisons, et on en a assez, quoi. C'est vrai que c'est pas à eux de le payer. Mm-hmm. » Donc, là, ça peut arriver de l'autre côté aussi. Donc, il y a vraiment deux cas de figure. Soit c'est parce qu'on est venu informer, sensibiliser, que ça a fait... La réflexion apportée non seulement auprès des élèves, mais aussi auprès du corps enseignant, en tout cas en première ligne des élèves ou des étudiants. Soit c'est l'inverse, c'est les éducateurs qui viennent vers nous en nous disant c'est nous, avec notre propre argent, qui devons acheter des produits menstruels pour dépanner les élèves. Et ça n'a pas, quoi. Donc qu'est-ce que Bruxelles peut proposer ?
1: Et ça, c'est par rapport à les écoles. Mais est-ce que vous avez plutôt pour le public sans-abri ou autre personne ?
0: On a, oui, vraiment. Ici, je parle souvent d'école aussi parce qu'on essaie vraiment de mettre alors, un focus sur les écoles. Pourquoi ? Simplement parce que les enjeux sont énormes. Les règles et l'éducation, les enjeux sont énormes. C'est aussi un endroit où on va trouver le plus de jeunes dans des endroits restreints, je veux dire, où quand on doit leur parler, quand on doit leur apporter une information... Parfois, pour dépanner, on donne aussi des serviettes menstruelles, mais ça reste du dépannage. C'est là où on va les trouver pour conscientiser les élèves et le corps enseignant. Ce sont des endroits où on les trouve en plus grand nombre et depuis le plus jeune âge. Donc, nos sessions commencent déjà en primaire. L'idée, c'est quand même déjà de donner l'information avant que les jeunes filles soient réglées, en fait, que les jeunes personnes soient réglées. Donc, ce n'est pas toujours possible, mais c'est l'idée. Mais bien sûr, on travaille tout à fait avec d'autres profils. Je veux dire, on travaille avec des personnes sur chez soi. On distribue énormément chez Doucheflux. On travaille avec Rolling Douche. On travaille avec plein d'endroits à Bruxelles et ailleurs, d'ailleurs, qui accueillent des femmes avec ou sans enfants, qui sont en rupture familiale, voilà, où il y a de la violence intrafamiliale aussi. Donc, voilà, c'est vraiment un public... on a malheureusement, j'ai envie de dire, un public varié qui va... De la précarité menstruelle étudiante à des personnes sans chez soi, vraiment, ça a un impact énorme et on ne se rend pas toujours compte à quel point les règles peuvent être. La vie peut être compliquée quand on a ces règles et qu'on n'a pas l'information ou même les produits menstruels pour pouvoir prendre soin de soi pendant ces règles, quoi. Le tabou, il s'installe plutôt, tu vas le retrouver plutôt dans des gens qui doivent parler de la thématique. Quand je parlais de règles de trois tout à l'heure et quand je disais qu'on rencontrait par exemple des jeunes dans les écoles, dans des mouvements de jeunesse, dans des clubs sportifs, on se rend compte aussi que les personnes qui encadrent ces jeunes et qui peuvent être des animateurs, des coachs sportifs, je ne sais pas, même s'ils sont dans ce rôle éducatif, un rôle avec une casquette sociale, ça reste que ce sont d'abord des personnes qui elles-mêmes ont leur tabou. Donc ce n'est pas parce qu'on est un travailleur social par exemple ou un éducateur ou éducatrice que tout d'un coup, hop, on n'a plus aucun tabou. Donc nous, c'est là, notre travail, il est là, c'est de déconstruire ces personnes, enfin, on n'a pas la prétention de déconstruire, hein, mais en tout cas, de proposer à ces personnes peut-être une autre réflexion et se dire, est-ce que je me sens à l'aise pour en parler ? Si je me sens à l'aise pour en parler, alors c'est intéressant d'avoir une formation avec Bruxelles pour essayer de déconstruire un peu et comprendre pourquoi c'est compliqué pour moi d'en parler. Parce que si vous allez mettre quelqu'un qui se sent contraint de parler des règles à des jeunes... Bah, ça ne passera pas, je veux dire, évidemment. Hein. Donc, il faut que la personne soit déjà un tout petit peu à l'aise avec elle pour que nous, on puisse peut-être mettre en route ce décloisonnement, pour appeler ça comme ça. Et ça, c'est quand même des démarches qu'on fait aussi, vraiment. Mais on sent que c'est quand même... moi, je sens beaucoup que ça bouge. Ça va faire... En octobre, Bruxelles aura 10 ans et je sens quand même que ça bouge. Je sens ça. Je sens ça dans le... malheureusement, pas toujours dans les faits, mais je sens dans les questions, dans les mails qui nous arrivent, on est aussi interpellé quand il y a des débats parlementaires pour avoir des remontées des réalités terrain, des chiffres. Et je sens que bon, il y a des périodes plus que d'autres, évidemment, quand on tourne autour du 8 mars, tout le monde s'inquiète de savoir que la moitié de la planète a ses règles. Mais je veux dire, moi, je sens une espèce d'effervescence, mais ça n'implique que moi. Hein. Mais je sens quand même qu'il y a une effervescence qui a quand même un intérêt, oui.
1: Ouais, c'était ma prochaine question. Est-ce qu'il y a une évolution depuis ? Parce que c'est vrai, ça fait quand même plus que 10 ans. Et donc, c'est bien. Donc, tu dis d'un côté, c'est plutôt chez le, c'est les personnes mêmes, c'est le public. Mais tu dis, au niveau politique, c'est le contraire, apparemment.
0: Alors, au niveau politique, c'est compliqué à dire, parce que, comme je disais tout à l'heure, je ne suis pas dans les hémicycles, je ne suis pas là où ça se passe, ni quand les personnes signent des documents importants ou prennent des décisions vraiment décisives, c'est le cas de le dire. Mais est-ce que ça bouge ? Au nombre des distributions de Bruxelles, j'ai envie de te dire que ça ne bouge pas des masses. Parce qu'il n'y a rien... On n'a pas non plus des pics comme au début, parce qu'évidemment, rien n'existe. La façon dont Bruxelles travaille, il n'y a que nous qui le faisons. Les chiffres n'augmentent pas, évidemment, comme quand on a démarré from scratch, parce que là, il n'y avait rien. Donc évidemment, les chiffres de distribution ont été exponentiels, ça a éclaté, ça a vraiment pété. Et donc c'est vrai que depuis quelques années, il y a des petites hausses de distribution d'année en année, il y a des années où ça stagne, mais en général, ça n'évolue pas trop, ni vers le haut, ni vers le bas. Donc ça veut dire qu'à un moment donné, on a trouvé une vitesse de croisière, et que quand même, malgré tout, la politique n'a pas mis des politiques de santé publique en marche tellement pragmatiques et fonctionnelles que tout d'un coup, Bruxelles n'aurait plus besoin de distribuer. Donc non, on n'en est pas là. Par contre, moi, je trouve quand même qu'on est plus sollicité pour proposer des retours au monde politique. Après, ce qu'il en fait, ça, c'est autre chose. En tout cas, on essaye vraiment d'occuper le terrain. Après, ce qu'on a entendu, ça malheureusement, je ne peux pas y répondre. Mais moi, ce que j'aime souvent dire, c'est que parfois, ça manque un peu de courage politique quand même. Et alors, on est soutenu aussi, évidemment, hein, parce que je veux dire, je ne veux pas non plus... on a bien sûr des pouvoirs subsidiaires sur lesquels on ne pourrait pas fonctionner, je veux dire. Hein, mais je trouve que les règles, c'est tellement important dans la vie d'une personne menstruée. Les enjeux sont tellement importants et ça peut avoir un impact tellement positif ou négatif en fonction de si on a des produits menstruels ou pas, que ça mériterait quand même 5 minutes de courage politique quand même.
1: À l'autre côté, est-ce qu'il y a aussi des dons de particuliers ? Parce que là, les gens sont de plus en plus sensibles au sujet. Parce que c'est vrai, si la politique coupe des subsides pour donner des cares, quoi, des produits.
0: Alors, en vrai, pour le moment, chez Bruxelles, on a des dons. Donc, on a des dons en suffisance pour quelques années. Bon, j'imagine qu'au bout d'un moment, ben, si on ne pourra plus bénéficier de ce don du FSE+, ben, on n'en aura plus non plus. Dans quelques années, je parle. Parce qu'on a quand même fait des gros stocks. À un moment donné, oui, si le politique ne met pas en place des politiques de santé publique, des produits menstruels à disposition gratuite, donc là, on en reviendra plus tard, mais donc là, je parle plutôt de sécurité menstruelle, donc il faut bien faire la différence entre la sécurité et la précarité. Peut-être, je donnerai peut-être une définition plus tard. Mais si le politique ne met rien en place pour mettre à disposition des produits menstruels, au moins là où les gens se trouvent, bah, c'est sûr qu'à un moment donné, les fonds, enfin, nos réserves de produits menstruels ne suffiront plus. Ça, c'est certain. Ça, c'est sûr. Mais on va distribuer tant qu'on a. C'est le cas. Enfin, c'est encore le cas actuellement et ce sera encore le cas pendant quelques années. Mais tant qu'on a de quoi répondre à la demande, on répond à la demande. Mais à un moment donné, je pense que ce n'est plus à Bruxelles de prendre cette responsabilité de distribuer des produits menstruels. Si on nous donne les produits pour pouvoir le faire, on le fera évidemment. Hein. Mais bon, nous, on ne peut pas créer, on n'a pas de baguette magique non plus pour les mettre à disposition. Mais en tout cas, nous, on en distribuera tant qu'on en aura. C'est fait pour ça. Comme je disais tout à l'heure, c'est un don inconditionnel. Tu as besoin de produits menstruels, tu les demandes à Bruxelles. S'il y en a, tu les reçois.
1: Et maintenant, on va écouter la chanson Liar de Frau Blücher and the Drunken Horses.
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0: Vous êtes toujours à l'émission Tranche d'un art sur Radio Air Libre et on continuera avec l'entretien avec Veronica Martinez de l'association Brisel qui lutte activement contre la précarité menstruelle et le tabou autour des règles. Bonne suite de l'écoute. Bah, peut-être quand même revenir sur, tu lui avais dit, parce que c'est vrai, je suis curieux maintenant, qu'est-ce que c'est la sécurité?
1: La sécurité, la précarité.
0: La précarité.
1: Voilà. Donc c'est très très important de connaître la différence. En fait, nous, chez nous en tout cas, on parle de précarité menstruelle versus sécurité menstruelle. Donc la précarité menstruelle, c'est vraiment ne pas avoir de produits menstruels faute de moyens financiers. Donc ça veut dire devoir choisir entre un bien de première nécessité ou acheter des produits menstruels. Quand on est dans ce cas de figure, on est vraiment en précarité menstruelle. Chez Bruxelles, on ajoute que le manque d'informations à la santé menstruelle, à l'éducation menstruelle, et ou le manque d'accès à des endroits propres, sécurisés, avec de l'eau courante, poubelles, enfin tout ce qu'il faut pour se changer en toute sécurité, ça accentue cette précarité menstruelle. Mais vraiment, la définition première de la précarité menstruelle, c'est ne pas avoir de produits menstruels faute de moyens financiers ou devoir choisir entre un bien de première nécessité ou acheter un produit menstruel. Le 8 mars, par exemple, j'ai été manifesté et ma pancarte à moi, c'était « je mange ou je saigne ». Ça illustre parfaitement bien la précarité menstruelle. La sécurité menstruelle, c'est un autre cas de figure. C'est tu es à l'école, tu es au théâtre, dans une bibliothèque, bassin de natation sera avec un tampon, mais bon, bref, peu importe, dans un endroit où, apparemment, un endroit de passage. Que tu sois dans la précarité menstruelle ou pas, tu es dans un endroit de passage, à la maison communale, j'en sais rien. Et tes règles arrivent plus tôt que prévu, ou terminent plus tard que prévu, ou tu as oublié ta trousse à la maison, ça n'est pas arrivé, et tu dis, merde, comment je vais faire? Pas de problème, je suis à l'école, je suis à ma maison communale, je suis à la bibliothèque. Ah oui, je sais, dans les toilettes, il y a des distributeurs de produits menstruels. Ça, c'est la sécurité menstruelle. C'est en cas d'urgence, trouver une solution. Cela dit, tu peux être en précarité menstruelle, et te rendre dans un endroit pour te dépanner en sécurité menstruelle, évidemment. Mais l'idée, il y a plutôt, malheureusement, une idée plus pérenne, je veux dire, dans la précarité menstruelle, parce que tous les mois, tu as tes règles et tu n'as pas les moyens financiers. La sécurité menstruelle, c'est plutôt là où tu trouves une solution de dépannage et d'urgence. Mm-hmm. C'est plutôt cette idée-là, la différence entre la précarité et la sécurité. Et tant que tu me parles de cette différence, je voudrais aussi rajouter un petit mot sur la sémantique aussi, parce que chez nous, c'est important aussi. Une des grosses missions de Bruxelles aussi, peut-être pas la plus importante, mais sûrement une des plus importantes, c'est quand même la déconstruction du tabou autour des règles. Et donc en parler, c'est bien, c'est à ça que ça sert pour déconstruire les tabous. Mais pour bien en parler, il faut bien utiliser les mots. Moi, je dis toujours, nommer les choses comme elles sont, c'est déjà déconstruire le tabou. Donc nous, on va parler de personnes menstruées, on va parler de produits menstruels, on va parler aussi d'hygiène menstruelle. Donc on ne parlera jamais de serviettes hygiéniques. Moi, j'ai déjà entendu dispositif hygiénique, tu as l'impression que tu as un truc qui va t'exploser dans la culotte, de femmes ou de filles, parce que ce n'est pas toujours elles qui ont plus leurs règles. Donc, on essaie quand même d'être le plus inclusif possible et de dire les choses, expliquer les choses comme elles sont. Par exemple, la serviette menstruelle, c'est le cas le plus typique parce qu'on nous dit, oui, vous utilisez ces mots-là, mais sur les paquets qu'on nous vend dans les magasins, il est marqué serviette hygiénique ou protection hygiénique. Donc nous, on a décidé de ne pas faire et on essaie de mettre ça dans notre vocabulaire parce que simplement, les règles, ce n'est pas sale. Dans serviette hygiénique, il y a quelque chose de sale. Si c'est hygiénique, c'est pour contrecarrer quelque chose qui est sale. Et nous, dans notre dialogue chez Bruxelles, c'est vraiment aussi de positiver les règles et que quand ça se passe bien sûr, il y a plein de maladies qui sont liées aux règles, super douloureuses, super invalidantes et on est conscient de tout ça et d'ailleurs, on en parle. Mais dans le meilleur des cas, quand les règles se passent bien, c'est plutôt un signe que le corps fonctionne bien. Donc nous, on essaie vraiment de positiver le fait d'avoir ces règles. Et donc, c'est pour ça qu'on décide de ne pas parler de côté d'hygiénique, de ne pas dire, par exemple, des vêtements souillés par le sang, par exemple. On ne dit jamais souillé, ça a déjà une connotation de saleté, déjà. Donc si on doit parler, par exemple, quand on parle du coup des règles, par exemple, dans le coup, ce n'est pas que les serviettes menstruelles. C'est, par exemple, les vêtements qui sont tachés, le linge de lit qui peut être taché. Nous, on entend trop souvent souillé. Et donc ça, on essaye vraiment de dire, ben non, le linge n'est pas souillé, ce n'est pas sale, le flux menstruel n'est pas sale. Ce sont des accidents qui arrivent et on dit plutôt taché parce que c'est ça. Ce n'est jamais qu'une tache, en fait.
0: Mm-hmm. Ouais. Comment les gens peuvent vous joindre, quand les bénévoles, s'ils veulent devenir des bénévoles, comment vous joindre? Un peu les choses pratiques.
1: La meilleure façon de vous connecter à nous, si vous voulez devenir bénévole ou participer à un atelier, faire un don, ça c'est toujours possible. Donc c'est toujours info@bruxelles.be, c'est moi qui suis derrière. Donc ça, en général, ça passe par moi. Et voilà, en fonction du temps que vous voulez y consacrer, ça c'est important de le savoir quand même. Est-ce que c'est, vous voulez y consacrer une heure, deux heures, trois heures, ça va de la personne qui va participer aux ateliers de couture, aux ateliers de remplissage de trousses, à des personnes qui vont aller marrainer une boîte de collecte dans leur commune, par exemple, et qui vont se dire, moi j'ai une personne comme ça qui travaille, qui habite sur Etterbeek, à Etterbeek, à la bibliothèque, il y a une boîte de collecte de Bruxelles, elle habite Etterbeek, cette personne, ben, elle dit, moi je n'ai que pas beaucoup de temps à vous consacrer, mais j'ai envie de faire quelque chose, ben, c'est elle qui va relever la boîte, qui va voir s'il y a des flyers, s'il y a des questions, si la boîte est toujours en bon état, s'il faut la remplacer. Voilà, il faut. Moi, en général, ce que je fais, c'est que je propose toujours aux personnes un petit entretien, un petit coup de fil ou une visio, ou les rencontrer, c'est encore mieux quand c'est possible. Et je vois. Et là, une de mes premières questions souvent, c'est combien de temps vous avez y consacré ? Donc, ça, c'est important.
0: Et donc, si on n'a pas le temps, il y a des dons financiers.
1: Voilà, il y a ça aussi. Oui. Il y a ça aussi, on peut toujours faire des dons financiers. Donc, on a aussi une déduction fiscale aussi, à partir de 40 euros. Donc, ça aussi est possible, aussi, évidemment, de le faire. Et moi, je reste sur le principe qu'évidemment, il n'y a aucune obligation, mais tous les dons sont toujours les bienvenus parce qu'évidemment, les pouvoirs subsidiaires ne couvrent pas tous les frais non plus de Bruxelles. Et donc, c'est vrai que c'est important aussi. Je voulais vous dire aussi à tous les auditeurs et les auditrices qui nous écoutent, peut-être toujours, si c'est possible pour vous, d'avoir un produit menstruel, bon, même si vous n'avez pas plus vos règles. C'est vraiment quelque chose qui dépanne. Moi, évidemment, moi, j'en ai toujours dans mon sac. Mais je veux dire, parfois, combien de fois il y a des personnes parfois qui font la manche ou voilà, qui ont besoin de quelque chose et parfois leur tendre ou un produit menstruel ou un paquet de mouchoirs en papier, ça solutionne beaucoup, beaucoup de problèmes dans leur vie directe. Moi, je l'entends très souvent parce que parfois, on distribue aussi. J'ai dit tout à l'heure qu'on ne distribuait pas directement, mais ce n'est pas tout à fait vrai parce que. L'année passée, on a distribué beaucoup à Opération Thermos et les personnes nous disaient « c'est super de recevoir vos trousses, mais si on pouvait aussi recevoir des mouchoirs en papier, ça solutionne énormément de situations. »
0: Très bien, merci. Merci beaucoup. Et pour terminer cet entretien, je vous passerai encore une chanson de Frau Blücher and the Drunken Horses, « No Means No ».

Alors, passons maintenant à l'agenda. Jeudi 21 mai 2026, de 17h30 à 19h au Baume Café 7 rue Plettings à Bruxelles, il y a une rencontre sur la militarisation de nos quartiers avec Samuel Legros, chargé de recherche et de plaidoyer politique à la CNAPD depuis presque 15 ans et spécialisé sur les questions de militarisation et d'armement. Également le 21 mai de 17h30 à 22h à la Marmée, 32 rue des Palais à 1030 Schaerbeek, une conférence gesticulée participative, Mangeons les riches et des petits pois. Dans le cadre de la campagne Changeons la recette, rencontre des continents, la Marmette et le CNCD 11-11-11 unissent leurs forces pour vous présenter cet outil d'éducation populaire à vivre et à co-construire ensemble. De 18h30 à 20h30 au WAX, également le 21 mai, 2 rue Liverpool 1080 à Molenbeek, il y a une AG ouverte du secteur psychomédico-social. Nous refusons d'être le couvercle de la marmite à pression qui empêche la révolte. Organisons-nous pour construire un rapport de force massif et mener une lutte déterminée et victorieuse. Vendredi 22 mai, de 17h à 20h à la Maison de la Paix, 35 rue Van Helvick à 1050 XL, il y a un atelier pour célébrer la Journée internationale du clitoris. Voir en ligne inscription. C'est un événement gratuit et en non-mixité choisie. Alors, de 18h30 à 22h, au Sacco et Vanzetti, 54 Chaussée de Forêt, 1060 Saint-Gilles, il y a Défendons Prosphijika. Depuis quelques mois, la solidarité s'intensifie pour la communauté de Prosphijika, squat de plus de 400 habitants à Athènes, menacée d'expulsion pour un projet de gentrification qui est financé, entre autres, par les budgets européens. La résistance de la communauté de Prosphijika ne se fait pas juste pour défendre un logement, mais une structure, un projet politique et des vies menacées. Cette résistance est portée par deux camarades en grève de la faim. Également le 22 mai, de 19h à 21h30, à la librairie Parchemin rue Berthelot 116, 1190 Forêt, à partir de la présentation de la bande dessinée Syndrome Italie, nous aborderons les enjeux du monde du travail du Caire entre l'Italie et la Belgique à travers des échanges, réflexions et pratiques collectives. Alors, le 22 mai également, à 19h, au Centre culturel Espace Mag, rue du Poisson, numéro 17 à 1000 Bruxelles, il y a une pièce de théâtre Idées Noires. Face à la progression inquiétante des discours d'extrême droite et à leur banalisation dans l'espace public, ce spectacle se veut un véritable outil de résistance. En décortiquant leur stratégie de communication, leurs mécanismes de manipulation et leurs récits trompeurs, la pièce révèle ce qui se cache derrière ces idéologies. Exclusion, division, hiérarchisation des vies. Entrée gratuite, mais inscription obligatoire par mail à projet au pluriel at projeune en un seul mot.be. Également le 22 mai, de 19h30 à 3h du matin, à la Casa Nicaragua, rue Pierreuse 23, 4000 Liège, et un repas et concert contre la répression. À la suite du rassemblement contre la présence de Georges-Louis Boucher et la privatisation de l'hashtag Université de Liège en septembre dernier, des compagnons et des compagnonnes ont été perquisitionnés, incarcérés, convoqués et réprimés, et de longues et coûteuses procédures judiciaires sont en cours. Ensuite, pour faire un don, effectivement, vous avez l'âme à l'amorce, c'est BE 64 52 30 81 41 95 52 communication FAL et uniquement cette mention. Et n'hésitons pas à organiser des événements de soutien. Donc je répète, l'amorce BE 64 52 30 81 41 95 52 communication FAL. Et vous pouvez retrouver tout sur Stut Info. Ensuite, du vendredi 22 mai au dimanche 24 mai 2026, à la Maison du Peuple à Saint-Gilles, parvis de Saint-Gilles 37, il y a la deuxième édition du festival Famille Arc-en-Ciel de la Ligue des Familles. Dans un contexte où les droits des personnes queer sont fragilisés, ces espaces de rencontre, de joie, de militantisme comptent plus que jamais. Des espaces pour se retrouver, célébrer, mais aussi repenser la famille autrement, hors des cadres cis hétéronormés. Au programme, il y aura du stand-up, de l'impro, une boum pour les enfants, plein d'autres moments festifs et engagés, des activités pour tous les goûts à Saint-Gilles, Etterbeek et dans le nord-ouest de Bruxelles. Et alors, vous pouvez découvrir le programme détaillé sur leur site
sur le site de la Ligue des familles .be, famille arc-en-ciel. Alors, le samedi 23 mai 2026, de 14h à 16h à la gare de Nosseguem, non au centre fermé, manif au centre fermé 127 bis de Steno-Curzel, rendez-vous à 14h à la gare de Nosseguem, départ collectif de Bruxelles midi 13h, le train est à 13h28. Également le 23 mai de 14h à 21h30, train World Place Princesse Elisabeth numéro 5 à 1030 Schaerbeek, entre les lignes cartes, frontières et territoires. Alors plutôt que dire le réel, les cartes le dessinent, le découpent, le sélectionnent. Derrière chaque ligne, chaque nom de rue, chaque frontière, un pouvoir s'exerce. Classer un territoire, c'est déjà décider qui compte, qui reste et qui disparaît. Alors, lundi 25 mai 2026, de 15h à 18h au Baume Café rue Pettings, numéro 7 à 1000 Bruxelles, il y a une fresque des résistances au Baume Café. Donc, c'est un atelier de 3 heures qui vise à poser un état des lieux des différents enjeux de résistance, système de domination, oppression systémique, type de lutte, mode d'action, culture de résistance, ouvrir des espaces d'échange et de réflexion à la fois personnels et stratégiques dessus, ainsi qu'à proposer un espace de récit et témoignage de lutte. Voilà, le mardi 26 mai 2026, de 18h30 à 21h, au local AIC de l'ULB Solbosch, avenue Adolphe Beuels, 1050 Bruxelles. Il y a l'Assemblée publique antimilitariste, une discussion publique pour parler de la militarisation et des façons d'y résister. Le jeudi 28 mai, de 10h à 16h30, au centre Librex, rue Conrad, 66 à 1060 Saint-Gilles, Imaginons des lendemains qui chantent, c'est la quatrième édition. Après avoir décrypté comment le langage façonne nos manières de penser, nous réfléchirons collectivement à créer de nouveaux discours émancipateurs dans le cadre d'un atelier joyeux et participatif. Alors, également le 28 mai de 10h30 à 12h30, quai numéro 22, 22 rue du Séminaire à 5000 Namur, il y a une conférence débat sur les tensions entre l'urgence de défendre la biodiversité et les difficultés de se mobiliser et d'agir. Alors, s'il y a une inscription souhaitée, il y a un mail, c'est secrétariat@équipepopulaire.be ou alors un téléphone 081-73-40-86, 081-73-40-86. Alors, le 28 mai également, de 18h30 à 21h30 au Centre culturel Bruegel, rue des Renards 1F, à 1000 Bruxelles, il y a une conférence « Repenser l'anticapitalisme, du confusionnisme à l'intersectionnalité et à l'émancipation ». Donc c'est avec Philippe Corcuff dans le cadre du cycle « Dépasser le capitalisme ». L'inscription gratuite mais obligatoire via le formulaire sur notre site par mail à l'adresse info@grecea.be ou par téléphone au 02 219 70 76. Alors vous pouvez voir en ligne sur le site du Grecea. Alors ensuite, de 19h30, toujours le 28 mai, de 19h à 21h à l'UPJB rue de la Victoire 61 1060 Bruxelles, en partenariat avec la librairie Parchemin, l'Union des progressistes juifs de Belgique, vous accueille pour une rencontre avec Yuna Visantin autour de son ouvrage, entre autres, Politique juive révolutionnaire, publié cette année aux éditions Divergence. Cet événement s'inscrit dans le cadre de la semaine du livre politique proposée par la FEDULIPO. Une occasion de repolitiser la question juive dans une perspective révolutionnaire, à un moment où s'intensifie la contre-révolution conservatrice et la résurgence du fascisme. Alors également ce jour-là, de 19h à 21h30, au bar de l'espace Delvaux, 3 rue Grattès, 1170 Watermael-Boisfort, il y a une conférence gesticulée GT chauffeur mondialisé, c'est pas sorcier. De son vécu de chauffeur de poids lourd et de ses origines paysannes, Jean Steff met en lumière l'ADN du capitalisme, la maximisation des profits rendus possibles grâce à la propriété privée. Alors, du vendredi 29 mai au dimanche 21 mai 2026,
Alors, zone neutre, à la zone neutre, avenue Georges-Henri, 451, 1200 Woluwe-Saint-Lambert, il y a trouble fête. Durant 3 jours, les petites singularités invitent les éditions de création indépendante et politique à se rassembler à Woluwe-Saint-Lambert en soutien au collectif des sans-papiers de la zone 2 de Bruxelles. Alors, nous célébrons le livre politique et l'édition indépendante. Les troubles fêtes offrent un moment de rencontre, de festivité et d'organisation pour faire face à la montée du fascisme et du libéralisme autoritaire dans le monde du livre et ailleurs. Alors, voir en ligne, troubles fêtes, appel à bénévoles. Dimanche 31 mai 2026, de 20h à 22h, à La Vallée, 3 rue Adolphe Lavallée à 1080 Bruxelles. Reinette Désir et Don Capote donnent un concert gratuit. La chanteuse Reinette Désir est bien connue dans son pays natal, Haïti. Elle a rencontré Don Capote à Bruxelles, arrivée en Belgique en mars 25. Elle n'a eu d'autre choix que d'introduire une demande d'asile. Depuis, elle construit patiemment une nouvelle vie pleine de musique et d'énergie. Reinette a été contrainte de fuir son pays ravagé par la violence des gangs après que son avion a été criblé de balles à son atterrissage à Port-au-Prince en novembre 2024. Alors, lundi 1er juin 2026, de 18h à 21h, à la Vieille Chéchette, rue du Monténégro, numéro 2, à 1060 Saint-Gilles, il y a un arpentage, L'âme noire de la démocratie, de Georges, de Geoffroy de la Gasnerie. Et s'il était temps aujourd'hui de lever le tabou de la critique de la démocratie, de questionner l'évidence des principes de majorité, de vote, de représentation et de souveraineté populaire, du parlementarisme, du débat entre des opinions départagées par une élection, doit-on considérer que nous sommes arrivés à la fin de l'histoire? Ou ne devrions-nous pas, surtout à la lumière des désastres politiques actuels, nous efforcer de rouvrir notre imaginaire pour chercher d'autres moyens à la fois plus rationnels et plus justes de légitimer l'acte de gouverner. Alors, voir en ligne sur la Ligue des droits humains, LDH. Mardi 2 juin 2026, de 12h à 14h, au CNAPD, donc 6 rue de l'Éclipse à Bruxelles, droit international et guerre, quel outil face à la militarisation du monde? Dans un contexte de guerre et de conflits violents, d'explosion de dépenses militaires, d'une évidence politique de la logique de guerre et de la prévalence de la puissance militaire comme outil dominant des relations internationales, le droit international peut-il encore être un outil pour freiner la violence et construire la paix? Ou n'est-il devenu qu'un langage parmi d'autres au service des rapports de force? Quels sont les récits dominants qui entourent le droit international? Alors, la Coordination nationale d'action pour la paix, CNAPD, est une coordination pluraliste d'organisations de jeunesse et de mouvements d'éducation permanente progressiste, active depuis 1970, ayant pour but de sensibiliser, mobiliser et informer sur diverses thématiques comme la culture de la paix, la militarisation et l'armement, les conflits, la démocratie et la participation citoyenne, les conflits liés aux ressources naturelles, les discriminations, etc., etc. Alors, vous pouvez contacter à l'adresse sensibilisation@cnapd.be. Alors, également le 2 juin, de 18h30 à 21h30, au Centre Librex, 66 rue Conrad, à 1060 Bruxelles, il y a un arpentage BD Drogue, une histoire mondiale, de Jean-Pierre Pecaud et Nicolas Otero. Cet événement est programmé dans le cadre de la campagne internationale en faveur de politiques en matière de drogue fondée sur la promotion de la santé et le respect des droits humains. Alors, c'est la campagne Support Don't Punish. Alors, donc vous avez un site, c'est Support Don't Punish. Donc, SUPORTDONTPUNISH.BE. Tout ça en un seul mot. Alors, c'est gratuit et l'inscription, c'est bien un formulaire. Se renseigner sur le site du Centre Librex. Alors, pour terminer, alors tous les lundis de 16h à 18h, au Burgwinkel, place Annecy, numéro 13 à 1000 Bruxelles, il y a la permanence hebdomadaire du Front anti-expulsion. Également, tous les lundis, il y a la permanence squat au même endroit pour l'occupation subversive, sauvage et nécessaire des espaces vacants.
Tous les lundis et mercredis à 19h, il y a un entraînement de boxe anglaise. Pour recevoir l'adresse, il faut envoyer un email à larage, en un seul mot, point project at gmail.com. Coût, prix libre, 5 euros recommandés par séance. Tous les jeudis de 18h à 21h, il y a la permanence de la bibliothèque anarchiste La Boum, Boum Café, rue Plétings numéro 7. Pour les contacter, bibli-anar-bxl@proton.me. Tous les vendredis matins de 10h à 13h, selon disponibilité, il y a un petit déjeuner solidaire. Donc le Baume Café ouvre ses portes en dehors des heures d'ouverture habituelles, tout comme un salon. Il permet de se réchauffer, de boire un café thermos, de manger une soupe, d'aller aux toilettes ou de recharger son téléphone portable. Pour tous et toutes celles qui n'ont pas de salon ou qui en souhaitent un deuxième. Également tous les vendredis de 17h à 21h au Steki rue Gustave Desfenettes, numéro 4, 6, 1060 Saint-Gilles. Il y a la permanence info et buvette du Steki. Tous les mercredis en journée à Laeken, il y a la permanence d'impression bourrage papier, uniquement sur inscription. Une adresse email papette-bxl@riseup.net, prix libre et gratuit. Ou gratuit. Alors ensuite, la bibliothèque queer anarchiste féministe autogérée La Foudre a pour objectif de rendre accessible un fonds spécialisé mettant en lumière la création d'auteurs minorisés. Permanence à venir le 4 mai. Ben non, c'est pas le 4 mai. Ok. Ben je me suis trompée, je ne connais pas la permanence suivante. Désolée. Ensuite, tous les mardis. Devant la gare centrale à Bruxelles de 18h à 19h, il y a un rassemblement contre l'impérialisme, le colonialisme, le fascisme et toutes les guerres de génocide. Venez crier votre colère, chanter et exiger des gouvernements l'arrêt des hostilités. Nous affirmons aucune guerre impérialiste ne libère, aucun peuple ne doit choisir entre dictature et bombardement. Le fascisme, le militarisme et les régimes autoritaires sont nos ennemis. La libération vient des luttes populaires. Chaque mercredi de 19h à 20h, place de la Bourse, à Bruxelles, il y a un rassemblement, donc Back to la Bourse pour la Palestine. Tous les vendredis de 18h à 20h, gare du Midi, rue Couverte, repas de gare. C'est l'idée simple d'un repas de quartier gratuit, cuisiné à base d'un vendu à la clé ASBL, pour que la ville change avec des espaces de convivialité, une simplicité, un cadre agréable pour échanger. Alors, pour soutenir et contacter, c'est balthazar.muller@sciencespo.fr. Alors, pour rappel, venez découvrir l'exposition Rêve d'un bon logement, fruit de plusieurs mois de réflexion et de création collective menée en partenariat avec la Ligue des Familles et le CEDAS de Schaerbeek, à la bibliothèque 1001 pages de Schaerbeek, place de la Reine à Schaerbeek, gratuit. Ouverture de l'exposition. Mardi, donc de 13h à 19h, le mercredi de 10 à 12h et de 13h à 19h, et le jeudi de 12 à 18h. L'exposition dure jusqu'au 11 juin et vous avez une personne de contact, Léa Schmitz, donc l.schmitz@ligue-des-familles.be. Voilà, bonne soirée, au revoir.

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